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1: Chers auditeurs de Radio Slovaquie Internationale, je vous souhaite la bienvenue à l'écoute de votre émission dominicale du 23 août 2026. Au programme ce dimanche, le 7e volet de notre série sur les jumelages fenêtres sur le monde et la reprise de l'été sur les châteaux slovaques. Pour vous accompagner au cours de cette émission, Renata Oflak est au micro avec les voix de l'équipe. C'est en direct de Bratislava que vous retrouvez l'ingénieur du son Romana Šunderlíková, sans oublier notre programmateur musical Radomír Meša. Nous commençons cette émission par notre série sur les jumelages des villes slovaques.
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1: Nous vous invitons à écouter le prochain épisode du projet commun de Radio Slovaquie Internationale et Radio Regina West, Fenêtre sur le monde. Il présente la coopération de villes slovaques avec des partenaires étrangers. Vous découvrirez comment elles se sont rencontrées et ce qui les inspire dans ce nouvel épisode préparé par Iveta Michalíková et Branislav Grman de Radio Slovaquie Internationale et Michal Herceg, rédacteur en chef de Radio Regina West. Nous partons pour la République tchèque, plus précisément en Moravie à Velké Bílovice. Cette ville a trouvé son partenaire dans le village de Šenkvice, situé dans l'ouest de la Slovaquie. Šenkvice, village de plus de 5000 habitants situé au pied des Petites Carpates, est mentionné pour la première fois en 1256 dans un document du roi hongrois Béla IV. Son premier nom germanisé, Zengavich, date de 1390. Les fondateurs du village actuel seraient des colons croates ayant fui leur patrie pour échapper aux Turcs. En 1964, les hameaux de Velké et Malé Šenkvice, distincts depuis 370 ans, fusionnèrent pour former la commune de Šenkvice. L'école, l'institution culturelle majeure du village, jouit d'une longue tradition. Le plus ancien document connu la concernant remonte à 1618. En 1853, une fanfare fut créée dans le village et continue, avec des interruptions plus ou moins importantes, à s'y produire encore aujourd'hui. En 1990, la fanfare Šenkvičanka fut fondée. Eh bien, le premier match de foot à Šenkvice s'est déroulé en 1920.

0: Tradition viticole. Dès 1580-83, propriétaires y produisaient collectivement 65 000 litres de vin. Le développement de la viticulture et de la vinification dans l'histoire moderne du village a été favorisé par la construction d'une station de recherche et la création d'une coopérative agricole. C'est ces traditions viticoles passées et présentes qui alliaient Chenkvice à la ville morave de Velké Bílovice. Le viticulteur et vigneron Jaromír Augustinič était d'ailleurs présent dès la naissance de ce partenariat.
1: En 2008, un contrat a été signé entre les municipalités, mais les travaux avaient déjà commencé auparavant. Velké Bílovice, ville morave, souhaitait une coopération transfrontalière. Elle recherchait une commune ou une ville partenaire, de préférence une cité viticole. Ils nous ont contactés puisque Chenkvice est la plus grande commune viticole de Slovaquie. La maire, Marie Velková, était présente avec son équipe. Ils ont visité Chenkvice, discuté avec le maire et les adjoints présents, et c'est ainsi que tout a commencé. Ils nous ont invités chez eux, nous avons discuté, puis nous les avons invités à un premier événement où nous avons préparé une soupe à la choucroute avant Noël. Ils l'ont beaucoup apprécié. Depuis, nous allons régulièrement à Bílovice pour cuisiner de la soupe aux choux et la coopération est née. Il ne restait plus qu'à le mettre par écrit. Un accord de coopération transfrontalière a été établi entre la municipalité de Chenkvice et la ville de Velké Bílovice.
0: Le jumelage a été signé par le maire de l'époque, Peter Fitz, pour Chenkvice, et Marie Velková pour Velké Bílovice. Celle-ci s'en souvient.
2: Notre ancien maire m'a dit « Essayons Chenkvice, il y a un vignoble, j'y ai de bons contacts, de bons amis. Allons-y, peut-être que cela les intéresserait. » L'idée a germé et en août 2008, nous sommes partis pour Chenkvice. Le maire nous a accueillis chaleureusement. Il s'est montré enthousiaste. Les conseillers municipaux ont accepté nos propositions. Un protocole d'accord a été rédigé, puis approuvé par le conseil. Le 29 novembre 2008, ce protocole a été officialisé. Il stipulait qu'il s'agissait de créer des liens entre nos communes, de faire connaître leurs familles, les traditions culturelles de toute la région et les activités sociales, commerciales et viticoles en général. Voilà comment tout a commencé.
0: Comment l'actuel maire de Chenkvice, Peter Trojna, a-t-il réussi à s'engager dans cette voie?
3: Cette coopération continue de se développer. J'ai continué le travail de mon prédécesseur. Ces visites se poursuivent, qu'il s'agisse des vignerons ou de notre équipe de première division, le ŠK Chenkvice, qui s'est récemment rendu à Velké Bílovice. Les footballeurs assistent donc aux matchs amicaux des uns et des autres. Je pense donc avoir poursuivi cette coopération de manière satisfaisante et elle se poursuit encore aujourd'hui.

0: Nous avons évoqué brièvement l'histoire de Chenkvice. Intéressons-nous maintenant à celle de Velké Bílovice, ville jumelée. La première mention écrite remonte à 1306. La région était déjà habitée au néolithique, comme en témoigne la présence d'une nécropole de Grande Moravie. Velké Bílovice obtint le statut de bourg en 1862, puis celui de ville en 2001. Durant la période socialiste, l'une des plus importantes et des plus réputées coopératives agricoles de Tchécoslovaquie fut créée à Velké Bílovice. La maire de Velké Bílovice, Lenka Grofová, va maintenant nous parler de la vie actuelle dans la ville.
1: Velké Bílovice est la plus grande commune viticole de République tchèque. Les vignes représentent près d'un tiers de notre superficie cadastrale totale, soit près de 800 hectares. Nous sommes donc incontestablement la plus grande commune viticole en termes de superficie. Cette année, nous célébrons notre 720e anniversaire et cela fait 25 ans que Velké Bílovice a obtenu le statut de ville. Notre ville dispose d'infrastructures publiques relativement développées, une école primaire de plus de 40 ans et une excellente école d'art pour les enfants. Velké Bílovice compte près de 3000 habitants. La visite des caves est une véritable attraction. On en compte 650 dans notre commune. De mars à novembre, l'œnotourisme bat son plein. Je suis ravie de constater que les visiteurs reviennent. Notre atout majeur réside dans le fait que les caves se situent hors des limites de la ville, préservant ainsi la tranquillité de nos concitoyens. Chenkvice étant également un village viticole, les vignerons s'inspirent souvent les uns des autres. Nous nous retrouvons chaque année à l'événement de cave en cave à Velké Bílovice, où plus de 50 caves sont ouvertes au public. Les vignerons viennent en bus et nous visitons également leurs caves. À Chenkvice, la soupe à la choucroute est une grande source d'inspiration. De notre côté, nous organisons un concours de soupe aux choux. Sa 14e édition a rencontré un vif succès en novembre dernier. C'est aussi l'occasion de se retrouver.
0: La maire de Velké Bílovice, Lenka Grofová, évoquait cette coopération. L'ancienne maire, Marie Velková, se souvient de l'origine de cette tradition.
1: La préparation de cette soupe à la choucroute était encore très peu connue chez nous. J'y avais assisté à Chenkvice fin 2009 et l'ambiance y était incroyable. Je voulais la faire découvrir à Bílovice. J'ai annoncé aux conseillers municipaux en 2010 que nous allions organiser cet événement. Ils n'y croyaient pas vraiment. Au final, l'événement a été un véritable succès, le plus fréquenté de l'automne. Entre 2000 et 3000 personnes y participent chaque année. C'est un événement d'envergure qui nous a beaucoup apporté. Nous en sommes très fiers. Nous avons dit aux habitants de Chenkvice, « Sans vous, rien de tout cela n'aurait été possible. » Et ils nous ont répondu, sans vous, nous n'aurions jamais organisé la visite des caves du vignoble de Chenkvice. Chacun y a trouvé sa place et nous avons tissé ensemble une magnifique amitié, presque familiale.
0: En parlant d'inspiration, ce qu'ils ont appris les uns des autres, mentionnons-en une nouvelle. Les aînés, le maire de Chenkvice, Peter Trojna, va nous en parler.
2: L'année dernière s'est tenue une grande réunion du club des retraités de Chenkvice. Des aînés de Velké Bílovice sont venus nous rendre visite. Ce fut une rencontre très conviviale et chaleureuse. Ils ont pu échanger leurs connaissances et leurs contacts. Les aînés de Velké Bílovice ont été inspirés par notre club. Ils ont créé leur propre association. Je sais qu'ils se rendent visite, ils organisent diverses activités, des dégustations de vin dans les vignobles locaux, que ce soit chez nous ou à Velké Bílovice. Auparavant, ils n'avaient pas d'association de retraités et nous les avons encouragés à en créer une.
0: Les propos du maire de Chenkvice, Peter Trojna, sont confirmés par l'une des fondatrices du club des seniors de Velké Bílovice, Jana Kotajšová.
1: Ce qui nous a tout de suite surpris, c'est l'accueil chaleureux et amical, comme si nous nous connaissions depuis toujours. L'Assemblée générale annuelle se déroulait sans le moindre accroc et lors de cette réunion, nous avons rencontré le responsable du club des seniors de Chenkwitze. En coulisses, il a été convenu que nous créerions également un club. Ils nous ont présenté leurs activités, comme leur séjour en cure thermale par exemple. Nous avons ensuite organisé ces sorties et, de fait, nous sommes rentrés avec le club créé. On peut donc dire qu'il a été fondé à Chenkwitze. Aujourd'hui, nous comptons environ 140 membres. Nous avons fêté notre premier anniversaire ce printemps.

0: Selon Jaromír Augustinič, les vignerons et les producteurs de vin de Chenkvice ont été inspirés par l'événement de Bílovice de Cave en Cave.
1: Nous l'avons appelé Závinom do Chenkvice. Aujourd'hui, c'est l'un des plus grands événements de Chenkvice. Il a lieu fin avril et les vignerons y présentent leur vin. Nous y proposons également notre cuisine traditionnelle. Dans chaque domaine, on sert une petite collation. De plus, des spectacles folkloriques animent les caves et divertissent les visiteurs, ce qui les incite à revenir et en amener d'autres. La participation ne cesse donc d'augmenter. Nous avons déjà franchi un cap important. Je crois que plus de 1000 billets ont été vendus.
0: Alexandra Stranska est responsable de la culture à Chenkvice. Par exemple, les représentations communes de groupes folkloriques sont presque une tradition dans les partenariats.
2: Nous y allons, peut-être moins souvent maintenant, mais avec notre groupe folklorique Mladost et notre groupe de musique de Chenkvice, nous assistons à leurs événements. J'aime beaucoup que tout le village vive au rythme du folklore. Le cortège descend dans les rues où l'on croise environ 400 couples vêtus de costumes traditionnels. Leurs costumes sont magnifiques, avec de grandes jupes à midonnées, et toute la ville vibre au son de ce folklore. C'est très important pour eux, ils chérissent leur tradition. C'est donc quelque chose que j'aimerais réaliser un jour à Chenkvice. Que davantage de personnes se procurent des costumes anciens et que nous puissions, nous aussi, nous présenter comme eux. Une idée de collaboration pourrait être d'y inclure des

0: Et à la fin de notre visite à Šenkvice en Slovaquie et à Veľké Bílovice en Moravie, leur mère, Lenka Grofová, nous dévoile le prochain événement commun qui les attend.
1: Nous nous réunissons régulièrement, même lors d'anniversaires de coopération, qu'ils soient importants ou non. Nous signons toujours la poursuite de cette coopération. Je pense que notre prochaine réunion, en si grand nombre, sera notre fête de la soupe à la choucroute en novembre.

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Poursuivons l'émission dominicale par un château, non pas en Espagne, mais en Slovaquie. Et bien réel, celui-là.

0: Selon l'archéologue Michal Slivka de l'université Comenius à Bratislava, plus d'une centaine de châteaux se trouvaient fin du XXe siècle sur le territoire de la Slovaquie de l'Est. L'un des mieux conservés et des plus intéressants est sans aucun doute celui de Kežmarok. Pourquoi a-t-il attiré puis retenu son attention ? C'est ce qu'il va nous raconter lui-même.
1: Quand nous avons rédigé la publication sur les châteaux en Slovaquie de l'Est, là, je me suis rendu compte que le château de Kežmarok n'est pas un véritable château, tel on peut l'imaginer, mais plutôt un castel. Toutefois, il présente un caractère de château rattaché à la fortification originale de la ville.
2: La directrice du musée établi au château de Kežmarok, Erika Cintulová, nous a précisé que le château est très particulier dans la mesure où il n'est pas érigé sur un rocher, comme c'est habituellement, mais sur une petite surélévation. Mais ce n'est pas tout.
3: Une autre particularité et rareté du château tient au fait qu'il s'agit de l'un de ceux très peu nombreux à s'être conservés en Europe centrale. Comme la plupart des châteaux, il a bien évidemment traversé des périodes difficiles et à plusieurs reprises, il a connu les ravages des incendies. Ces visiteurs y peuvent voir encore les fondations bien conservées de plusieurs bâtiments qui n'existent plus, comme par exemple des salles de réception ou la salle des chevaliers. Mais après sa dernière reconstruction, ce château se présente très joliment, ce dont les touristes en témoignent. Ils apprécient le fait qu'un tel trésor se trouve ici, dans la région de Spiš. Autre particularité rare que je voudrais souligner et mettre en valeur est le fait qu'il est édifié directement en plein centre-ville.
0: En 1461, le souverain Matthias Corvin a ordonné au capitaine de la Haute-Hongrie, Stefan Zápolský, de construire au-dessous des Tatras un château ayant pour but la protection des intérêts de la Hongrie, et le choix s'est porté sur la ville de Kežmarok. Plus tard, le souverain en a fait don à la famille Zápolský. En 1528, le fils de Stefan Zápolský, Jan, en a fait don lui aussi à un aristocrate polonais, Jeronim Laski, en récompense de son assistance militaire et des services diplomatiques estimables rendus. L'année suivante est né au château un fils à ce dernier, et en même temps héritier, Albert Laski. Mais cet Albert Laski, qui s'est montré fort dépensier, a gaspillé sa fortune et s'est donc retrouvé face à des problèmes financiers insolubles. Temporairement, il surmonta la situation par son mariage avec une Polonaise de haute noblesse, Beata Kosielecka, riche veuve après le décès du duc russe Ilya Ostrogski.
2: Dès le premier jour de son arrivée dans la ville de Kežmarok, la femme du seigneur, propriétaire du château, est tombée sous le charme de l'environnement, les pics des Hautes Tatras. Et puisqu'elle était très curieuse et audacieuse, en 1565, elle est partie en excursion dans les montagnes enneigées Hautes Tatras d'aujourd'hui, en compagnie de plusieurs jeunes bourgeois. Après avoir passé 3 jours à parcourir les sommets, l'attendait devant la porte du château de Kežmarok son mari très courroucé. Poursuit Zuzana Brišáková, guide du château de Kežmarok.
4: No a ten, keď to zistil po tom návrate z výletu, mal ju tak obviniť alebo vyhlásiť za takú nevernicu.
5: Celui-ci, quand il a appris où elle était et avec qui, l'a accusé d'infidélité et l'a enfermé dans la tour du château pour les 11 ans à venir. Ici voit-on aussi une intention cachée de la part de Albert Laski, puisqu'elle était plus âgée que lui de 20 ans et de surcroît une veuve très riche. Albert devait profiter du prétexte de cette excursion pour se débarrasser d'elle et pouvoir être possesseur de tous ses biens. Il dit qu'elle ne pouvait regarder que d'une seule fenêtre de la tour, donnant une vue sur la ville et les Hautes Tatras adorées, où elle ne pouvait plus se rendre.
0: Beata Laska a été emprisonnée pratiquement jusqu'à sa mort. Cependant, les opinions sur le lieu de sa mort divergent. Selon des sources détenues par le musée au château de Kaczmarok, elle serait morte dans un établissement pour des personnes aliénées à Košice. Les Polonais affirment pour leur part qu'elle serait rentrée en Pologne et c'est en ce pays qu'elle serait décédée. Mais quel fut le destin rencontré par son mari, Albert Laski? Celui-ci devait dilapider tous les biens en sa possession, y compris le château de Kaczmarok.
2: Selon les dires de la guide du château de Kaczmarok, il existe plusieurs preuves de l'existence de cette dame noble au château. S'y trouve même une mention attestant que Albert Laski devait prendre en charge toutes les propriétés et les biens de son épouse Beata, datés de la veille de son départ en excursion dans les montagnes enneigées. Parcourant le château de Kaczmarok, les visiteurs peuvent y admirer aussi un ensemble très particulier, une réplique de la tenue de l'équipement touristique de Beata.
4: Na Kaczmarskom hrade návštevníkom my vieme ukázať aj možno čo mala na sebe oblečené v čase.
5: Les visiteurs de ce château peuvent y admirer le vêtement que Beata Laska a porté lors de sa randonnée dans les Hautes Tatras. Il s'agit des répliques uniques, confectionnées par l'historienne polonaise Maria Molenda et même une carte géographique d'époque restaurée de la zone entourant le lac Vert dans les Hautes Tatras, comprise à l'époque dans le cadastre de la ville de Kaczmarok.
0: Le château de Kaczmarok est connu aussi par une autre légende, celle d'une dame en noir mystérieuse. Son nom n'a pas traversé le temps, mais elle devait être la gardienne des clés, chargée de surveiller des objets de valeur du seigneur du château.
5: Puisqu'elle possédait des clés de chaque pièce, elle pouvait entrer partout. Quand le seigneur du château Imrich Tököli s'est enfui devant les troupes de l'empereur, il s'est arrêté au château pour y récupérer tous ses objets précieux. Mais il n'y a rien trouvé. Supposant que la gardienne l'avait détroussé, il lui aurait jeté un sort. De nos jours encore, il se murmure qu'elle rôde dans les couloirs du château et de temps en temps, on entend même des cliquetis de clés et même une ombre noire peut se profiler et s'apercevoir dans les pièces du château.
2: Les visiteurs du château s'intéressent-ils à cette légende, tout comme à celle de Beata Laska, première femme touriste dans les Hautes Tatras?
4: Ano, sú to práve tie legendy, často ešte pred začiatím samotnej prehliadky prídu za nami lektormi a hneď sa to...
5: Eh bien oui, ce sont en particulier des légendes qui intéressent les touristes très souvent, déjà avant que le début de la visite du château commence. Ils s'intéressent entre autres de savoir si ces légendes sont véritables, ou bien, ou plus précisément, Beata était emprisonnée. Les touristes et visiteurs du château sont aussi fascinés par l'environnement du château et sont charmés par la vue de la tour des anciennes oubliettes, non seulement sur la ville de Kaczmarok, mais aussi sur les Hautes Tatras.
6: Et voilà, chers amis fidèles à l'écoute, pour cette émission du dimanche. Je vous retrouve lundi pour la C'est la semaine pour les actualités. Restez à l'écoute de Radio Slovaquie Internationale.

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1: Chers auditeurs de Radio Slovaquie Internationale, je vous souhaite la bienvenue à l'écoute de votre émission dominicale du 23 août 2026. Au programme ce dimanche, le septième volet de notre série sur les jumelages fenêtres.

Chekoma de Radio Slovaquie International et Radio Regina West, fenêtre sur le monde. Il présente la coopération de villes slovaques avec des partenaires étrangers. Vous découvrirez comment elles se sont rencontrées et ce qui les inspire dans ce nouvel épisode préparé par Iveta Michalíková et Branislav Grman de Radio Slovaquie International et Michal Herceg, rédacteur en chef de Radio Regina West. Nous partons pour la République tchèque, plus précisément en Moravie à Velké Bílovice. Cette ville a trouvé son partenaire dans le village de Šenkvice, situé dans l'ouest de la Slovaquie. Šenkvice, village de plus de 5000 habitants situé au pied des Petites Carpates, est mentionné pour la première fois en 1256 dans un document du roi hongrois Béla IV. Son premier nom germanisé, Zingavich, date de 1390. Les fondateurs du village actuel seraient des colons croates ayant fui leur patrie pour échapper aux Turcs. En 1964, les hameaux de Velké et Malé Šenkvice, distincts depuis 370 ans, fusionnèrent pour former la commune de Šenkvice. L'école, l'institution culturelle majeure du village, jouit d'une longue tradition. Le plus ancien document connu la concernant remonte à 1618. En 1853, une fanfare fut créée dans le village et continue, avec des interruptions plus ou moins importantes, à s'y produire encore aujourd'hui. En 1990, la fanfare Šenkvičanka fut fondée. Eh bien, le premier match de foot à Šenkvice s'est déroulé en 1920.

0: Chenkvice est un village moderne de l'ouest de la Slovaquie situé à une trentaine de kilomètres de Bratislava. Il possède une longue tradition viticole. Dès 1580, 83 propriétaires y produisaient collectivement 65 000 litres de vin. Le développement de la viticulture et de la vinification dans l'histoire moderne du village a été favorisé par la construction d'une station de recherche et la création d'une coopérative agricole. C'est ces traditions viticoles passées et présentes qui alliaient Chenkvice à la ville morave de Velké Bílovice. Le viticulteur et vigneron Jaromír Augustinič était d'ailleurs présent dès la naissance de ce partenariat.
1: En 2008, un contrat a été signé entre les municipalités, mais les travaux avaient déjà commencé auparavant. Velké Bílovice, ville morave, souhaitait une coopération transfrontalière. Elle recherchait une commune ou une ville partenaire, de préférence une cité viticole. Ils nous ont contactés puisque Chenkvice est la plus grande commune viticole de Slovaquie. La maire, Marie Velková, était présente avec son équipe. Ils ont visité Chenkvice, discuté avec le maire et les adjoints présents, et c'est ainsi que tout a commencé. Ils nous ont invités chez eux, nous avons discuté, puis nous les avons invités à un premier événement où nous avons préparé une soupe à la choucroute avant Noël. Ils l'ont beaucoup apprécié. Depuis, nous allons régulièrement à Bílovice pour cuisiner de la soupe aux choux et la coopération est née. Il ne restait plus qu'à le mettre par écrit. Un accord de coopération transfrontalière a été établi entre la municipalité de Chenkvice et la ville de Velké Bílovice.
0: Le jumelage a été signé par le maire de l'époque, Peter Fitz, pour Chenkvice, et Marie Velková pour Velké Bílovice. Celle-ci s'en souvient.

0: Starosta, mais Valimir Starosta mi řekl, zkusme
1: Notre ancien maire m'a dit, essayons
0: Šenkvice,
1: il y a un vignoble, j'y ai de bons contacts, de bons amis. Allons-y, peut-être que cela les intéresserait. L'idée a germé et en août 2008, nous sommes partis pour Šenkvice. Le maire nous a accueillis chaleureusement. Il s'est montré enthousiaste. Les conseillers municipaux ont accepté nos propositions. Un protocole d'accord a été rédigé, puis approuvé par le conseil. Le 29 novembre 2008, ce protocole a été officialisé. Il stipulait qu'il s'agissait de créer des liens entre nos communes, de faire connaître leurs familles, les traditions culturelles de toute la région et les activités sociales, commerciales et viticoles en général. Voilà comment tout a commencé.
2: Comment l'actuel maire de Šenkvice, Peter Trojna, a-t-il réussi à s'engager dans cette voie?
3: Cette coopération continue de se développer. J'ai continué le travail de mon prédécesseur. Ces visites se poursuivent, qu'il s'agisse des vignerons ou de notre équipe de première division, le Šeke Šenkvice, qui s'est récemment rendu à Velké Bilovice. Les footballeurs assistent donc aux matchs amicaux des uns et des autres. Je pense donc avoir poursuivi cette coopération de manière satisfaisante et elle se poursuit encore aujourd'hui.

0: Nous avons évoqué brièvement l'histoire de Chenkvice. Intéressons-nous maintenant à celle de Velké Bílovice, ville jumelée. La première mention écrite remonte à 1306. La région était déjà habitée au néolithique, comme en témoigne la présence d'une nécropole de Grande Moravie. Velké Bílovice obtint le statut de bourg en 1862, puis celui de ville en 2001. Durant la période socialiste, l'une des plus importantes et des plus réputées coopératives agricoles de Tchécoslovaquie fut créée à Velké Bílovice. La maire de Velké Bílovice, Lenka Grofová, va maintenant nous parler de la vie actuelle dans la ville.
1: Velké Bílovice est la plus grande commune viticole de République tchèque. Les vignes représentent près d'un tiers de notre superficie cadastrale totale, soit près de 800 hectares. Nous sommes donc incontestablement la plus grande commune viticole en termes de superficie. Cette année, nous célébrons notre 720e anniversaire et cela fait 25 ans que Velké Bílovice a obtenu le statut de ville. Notre ville dispose d'infrastructures publiques relativement développées, une école primaire de plus de 40 ans et une excellente école d'art pour les enfants. Velké Bílovice compte près de 3000 habitants. La visite des caves est une véritable attraction. On en compte 650 dans notre commune. De mars à novembre, l'œnotourisme bat son plein. Je suis ravie de constater que les visiteurs reviennent. Notre atout majeur réside dans le fait que les caves se situent hors des limites de la ville, préservant ainsi la tranquillité de nos concitoyens. Chenkvice étant également un village viticole, les vignerons s'inspirent souvent les uns des autres. Nous nous retrouvons chaque année à l'événement de cave en cave à Velké Bílovice, où plus de 50 caves sont ouvertes au public. Les vignerons viennent en bus et nous visitons également leurs caves. À Chenkvice, la soupe à la choucroute est une grande source d'inspiration. De notre côté, nous organisons un concours de soupe aux choux. Sa 14e édition a rencontré un vif succès en novembre dernier. C'est aussi l'occasion de se retrouver.
0: La maire de Velké Bílovice, Lenka Grofová, évoquait cette coopération. L'ancienne maire, Marie Volková, se souvient de l'origine de cette tradition.
1: La préparation de cette soupe à la choucroute était encore très peu connue chez nous. J'y avais assisté à Chenkvice fin 2009 et l'ambiance y était incroyable. Je voulais la faire découvrir à Bílovice. J'ai annoncé aux conseillers municipaux en 2010 que nous allions organiser cet événement. Ils n'y croyaient pas vraiment. Au final, l'événement a été un véritable succès, le plus fréquenté de l'automne. Entre 2000 et 3000 personnes y participent chaque année. C'est un événement d'envergure qui nous a beaucoup apporté. Nous en sommes très fiers. Nous avons dit aux habitants de Chenkvice, « Sans vous, rien de tout cela n'aurait été possible. » Et ils nous ont répondu, « Sans vous, nous n'aurions jamais organisé la visite des caves du vignoble de Chenkvice. » Chacun y a trouvé sa place et nous avons tissé ensemble une magnifique amitié, presque familiale.
0: En parlant d'inspiration, ce qu'ils ont appris les uns des autres, mentionnons-en une nouvelle. Les aînés, le maire de Chenkvice, Peter Trojna, va nous en parler.
2: L'année dernière s'est tenue une grande réunion du club des retraités de Chenkvice. Des aînés de Velké Bílovice sont venus nous rendre visite. Ce fut une rencontre très conviviale et chaleureuse. Ils ont pu échanger leurs connaissances et leurs contacts. Les aînés de Velké Bílovice ont été inspirés par notre club. Ils ont créé leur propre association. Je sais qu'ils se rendent visite, ils organisent diverses activités, des dégustations de vin dans les vignobles locaux, que ce soit chez nous ou à Velké Bílovice. Auparavant, ils n'avaient pas d'association de retraités et nous les avons encouragés à en créer une.
0: Les propos du maire de Chenkvice, Peter Trojna, sont confirmés par l'une des fondatrices du club des seniors de Velké Bílovice, Jana Kotajšová.
1: Ce qui nous a tout de suite surpris, c'est l'accueil chaleureux et amical, comme si nous nous connaissions depuis toujours. L'Assemblée générale annuelle s'est déroulée sans le moindre accroc et lors de cette réunion, nous avons rencontré le responsable du club des seniors de Chenkwitze. En coulisses, il a été convenu que nous créerions également un club. Ils nous ont présenté leurs activités, comme leur séjour en cure thermale par exemple. Nous avons ensuite organisé ces sorties et, de fait, nous sommes rentrés avec le club créé. On peut donc dire qu'il a été fondé à Chenkwitze. Aujourd'hui, nous comptons environ 140 membres. Nous avons fêté notre premier anniversaire ce printemps.

0: Selon Jaromír Augustinič, les vignerons et les producteurs de vin de Chenkvice ont été inspirés par l'événement de Bílovice de cave en cave.
1: Nous l'avons appelé Zavinom do Chenkvice. Aujourd'hui, c'est l'un des plus grands événements de Chenkvice. Il a lieu fin avril et les vignerons y présentent leur vin. Nous y proposons également notre cuisine traditionnelle. Dans chaque domaine, on sert une petite collation. De plus, des spectacles folkloriques animent les caves et divertissent les visiteurs, ce qui les incite à revenir et en amener d'autres. La participation ne cesse donc d'augmenter. Nous avons déjà franchi un cap important. Je crois que plus de 1000 billets ont été vendus.
0: Alexandra Stranska est responsable de la culture à Chenkvice. Par exemple, les représentations communes de groupes folkloriques sont presque une tradition dans les partenariats.
2: Nous y allons, peut-être moins souvent maintenant, mais avec notre groupe folklorique Mladost et notre groupe de musique de Chenkvice, nous assistons à leurs événements. J'aime beaucoup que tout le village vive au rythme du folklore. Le cortège descend dans les rues où l'on croise environ 400 couples vêtus de costumes traditionnels. Leurs costumes sont magnifiques, avec de grandes jupes à midonnées, et toute la ville vibre au son de ce folklore. C'est très important pour eux, ils chérissent leur tradition. C'est donc quelque chose que j'aimerais réaliser un jour à Chenkvice. Que davantage de personnes se procurent des costumes anciens et que nous puissions, nous aussi, nous présenter comme eux. Une idée de collaboration pourrait être d'y inclure.

0: Et à la fin de notre visite à Šenkvice en Slovaquie et à Veľké Bílovice en Moravie, leur mère, Lenka Grofová, nous dévoile le prochain événement commun qui les attend.
1: Nous nous réunissons régulièrement, même lors d'anniversaires de coopération, qu'ils soient importants ou non. Nous signons toujours la poursuite de cette coopération. Je pense que notre prochaine réunion, en si grand nombre, sera notre fête de la soupe à la choucroute en novembre.

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Poursuivons l'émission dominicale par un château, non pas en Espagne, mais en Slovaquie. Et bien réel, celui-là.

0: Selon l'archéologue Michal Slivka de l'université Comenius à Bratislava, plus d'une centaine de châteaux se trouvaient fin du XXe siècle sur le territoire de la Slovaquie de l'Est. L'un des mieux conservés et des plus intéressants est sans aucun doute celui de Kežmarok. Pourquoi a-t-il attiré puis retenu son attention ? C'est ce qu'il va nous raconter lui-même.
1: Quand nous avons rédigé la publication sur les châteaux en Slovaquie de l'Est, là, je me suis rendu compte que le château de Kežmarok n'est pas un véritable château, tel on peut l'imaginer, mais plutôt un castel. Toutefois, il présente un caractère de château rattaché à la fortification originale de la ville.
2: La directrice du musée établi au château de Kežmarok, Erika Cintulová, nous a précisé que le château est très particulier dans la mesure où il n'est pas érigé sur un rocher, comme c'est habituellement, mais sur une petite surélévation. Mais ce n'est pas tout.
3: Une autre particularité et rareté du château tient au fait qu'il s'agit de l'un de ceux très peu nombreux à s'être conservés en Europe centrale. Comme la plupart des châteaux, il a bien évidemment traversé des périodes difficiles et à plusieurs reprises, il a connu les ravages des incendies. Ces visiteurs y peuvent voir encore les fondations bien conservées de plusieurs bâtiments qui n'existent plus, comme par exemple des salles de réception ou la salle des chevaliers. Mais après sa dernière reconstruction, ce château se présente très joliment, ce dont les touristes en témoignent. Ils apprécient le fait qu'un tel trésor se trouve ici, dans la région de Spiš. Autre particularité rare que je voudrais souligner et mettre en valeur est le fait qu'il est édifié directement en plein centre-ville.
0: En 1461, le souverain Matthias Corvin a ordonné au capitaine de la Haute-Hongrie, Stefan Zápolský, de construire au-dessous des Tatras un château ayant pour but la protection des intérêts de la Hongrie, et le choix s'est porté sur la ville de Kežmarok. Plus tard, le souverain en a fait don à la famille Zápolský. En 1528, le fils de Stefan Zápolský, Jan, en a fait don lui aussi à un aristocrate polonais, Jeronim Laski, en récompense de son assistance militaire et des services diplomatiques estimables rendus. L'année suivante est né au château un fils à ce dernier, et en même temps héritier, Albert Laski. Mais cet Albert Laski, qui s'est montré fort dépensier, a gaspillé sa fortune et s'est donc retrouvé face à des problèmes financiers insolubles. Temporairement, il surmonta la situation par son mariage avec une Polonaise de haute noblesse, Beata Kosielecka, riche veuve après le décès du duc russe Ilya Ostrogski.
2: Dès le premier jour de son arrivée dans la ville de Kežmarok, la femme du seigneur, propriétaire du château, est tombée sous le charme de l'environnement, les pics des Hautes Tatras. Et puisqu'elle était très curieuse et audacieuse, en 1565, elle est partie en excursion dans les montagnes enneigées Haute Tatra d'aujourd'hui, en compagnie de plusieurs jeunes bourgeois. Après avoir passé 3 jours à parcourir les sommets, l'attendait devant la porte du château de Kežmarok son mari très courroucé. Poursuit Zuzana Brišáková, guide du château de Kežmarok.
4: No a ten, keď to zistil po tom návrate z výletu, mal ju tak obviniť alebo vyhlásiť za takú nevernicu.
5: Celui-ci, quand il a appris où elle était et avec qui, l'a accusé d'infidélité et l'a enfermé dans la tour du château pour les 11 ans à venir. Ici voit-on aussi une intention cachée de la part de Albert Laski, puisqu'elle était plus âgée que lui de 20 ans et de surcroît une veuve très riche. Albert devait profiter du prétexte de cette excursion pour se débarrasser d'elle et pouvoir être possesseur de tous ses biens. Il dit qu'elle ne pouvait regarder que d'une seule fenêtre de la tour, donnant une vue sur la ville et les Hautes Tatras adorées, où elle ne pouvait plus se rendre.
0: Beata Laska a été emprisonnée pratiquement jusqu'à sa mort. Cependant, les opinions sur le lieu de sa mort divergent. Selon des sources détenues par le musée au château de Kaczmarok, elle serait morte dans un établissement pour des personnes aliénées à Košice. Les Polonais affirment pour leur part qu'elle serait rentrée en Pologne et c'est en ce pays qu'elle serait décédée. Mais quel fut le destin rencontré par son mari, Albert Laski? Celui-ci devait dilapider tous les biens en sa possession, y compris le château de Kaczmarok.
2: Selon les dires de la guide du château de Kaczmarok, il existe plusieurs preuves de l'existence de cette dame noble au château. S'y trouve même une mention attestant que Albert Laski devait prendre en charge toutes les propriétés et les biens de son épouse Beata, datés de la veille de son départ en excursion dans les montagnes enneigées. Parcourant le château de Kaczmarok, les visiteurs peuvent y admirer aussi un ensemble très particulier, une réplique de la tenue de l'équipement touristique de Beata.
4: Na Kaczmarskom hrade návštevníkom my vieme ukázať aj možno čo mala na sebe oblečené v čase.
5: Les visiteurs de ce château peuvent y admirer le vêtement que Beata Laska a porté lors de sa randonnée dans les Hautes Tatras. Il s'agit des répliques uniques, confectionnées par l'historienne polonaise Maria Molenda et même une carte géographique d'époque restaurée de la zone entourant le lac Vert dans les Hautes Tatras, comprise à l'époque dans le cadastre de la ville de Kaczmarok.
0: Le château de Kaczmarok est connu aussi par une autre légende, celle d'une dame en noir mystérieuse. Son nom n'a pas traversé le temps, mais elle devait être la gardienne des clés, chargée de surveiller des objets de valeur du seigneur du château.
5: Puisqu'elle possédait des clés de chaque pièce, elle pouvait entrer partout. Quand le seigneur du château, Imrich Tököli, s'est enfui devant les troupes de l'empereur, il s'est arrêté au château pour y récupérer tous ses objets précieux. Mais il n'y a rien trouvé. Supposant que la gardienne l'avait détroussé, il lui aurait jeté un sort. De nos jours encore, il se murmure qu'elle rôde dans les couloirs du château et de temps en temps, on entend même des cliquetis de clés et même une ombre noire peut se profiler et s'apercevoir dans les pièces du château.
2: Les visiteurs du château s'intéressent-ils à cette légende, tout comme à celle de Beata Laska, première femme touriste dans les Hautes Tatras?
4: Ano, sú to práve tie legendy, často ešte pred začiatím samotnej prehliadky prídu za nami lektormi a hneď sa
5: teda... Eh bien oui, ce sont en particulier des légendes qui intéressent les touristes très souvent, déjà avant que le début de la visite du château commence. Ils s'intéressent entre autres de savoir si ces légendes sont véritables, ou bien, ou plus précisément, Beata était emprisonnée. Les touristes et visiteurs du château sont aussi fascinés par l'environnement du château et sont charmés par la vue de la tour des anciennes oubliettes, non seulement sur la ville de Kaczmarok, mais aussi sur les Hautes Tatras.
6: Et voilà, chers amis fidèles à l'écoute, pour cette émission du dimanche. Je vous retrouve lundi pour la C'est la semaine pour les actualités. 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
1: Chers auditeurs de Radio Slovaquie Internationale, je vous souhaite la bienvenue à l'écoute de votre émission dominicale du 23 août 2026. Au programme ce dimanche, le 7e volet de notre série sur les jumelages fenêtres sur le monde et la reprise de l'été sur les châteaux slovaques. Pour vous accompagner au cours de cette émission, Renata Oflak est au micro avec les voix de l'équipe. C'est en direct de Bratislava que vous retrouvez l'ingénieur du son Romana Šunderlíková, sans oublier notre programmateur musical Radomír Meša. Nous commençons cette émission par notre série sur les jumelages des villes slovaques.
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1: Nous vous invitons à écouter le prochain épisode du projet commun de Radio Slovaquie Internationale et Radio Regina West, Fenêtre sur le monde. Il présente la coopération de villes slovaques avec des partenaires étrangers. Vous découvrirez comment elles se sont rencontrées et ce qui les inspire dans ce nouvel épisode préparé par Iveta Michalíková et Branislav Grman de Radio Slovaquie Internationale et Michal Herceg, rédacteur en chef de Radio Regina West. Nous partons pour la République tchèque, plus précisément en Moravie à Velké Bílovice. Cette ville a trouvé son partenaire dans le village de Šenkvice, situé dans l'ouest de la Slovaquie. Šenkvice, village de plus de 5000 habitants situé au pied des Petites Carpates, est mentionné pour la première fois en 1256 dans un document du roi hongrois Béla IV. Son premier nom germanisé, Zengavich, date de 1390. Les fondateurs du village actuel seraient des colons croates ayant fui leur patrie pour échapper aux Turcs. En 1964, les hameaux de Velké et Malé Šenkvice, distincts depuis 370 ans, fusionnèrent pour former la commune de Šenkvice. L'école, l'institution culturelle majeure du village, jouit d'une longue tradition. Le plus ancien document connu la concernant remonte à 1618. En 1853, une fanfare fut créée dans le village et continue, avec des interruptions plus ou moins importantes, à s'y produire encore aujourd'hui. En 1990, la fanfare Šenkvičanka fut fondée. Eh bien, le premier match de foot à Šenkvice s'est déroulé en 1920.

0: Chenkvice est un village moderne de l'ouest de la Slovaquie situé à une trentaine de kilomètres de Bratislava. Il possède une longue tradition viticole. Dès 1580, 83 propriétaires y produisaient collectivement 65 000 litres de vin. Le développement de la viticulture et de la vinification dans l'histoire moderne du village a été favorisé par la construction d'une station de recherche et la création d'une coopérative agricole. C'est cette tradition viticole passée et présente qui alliait Chenkvice à la ville morave de Velké Bílovice. Le viticulteur et vigneron Jaromír Augustinič était d'ailleurs présent dès la naissance de ce partenariat.
1: En 2008, un contrat a été signé entre les municipalités, mais les travaux avaient déjà commencé auparavant. Velké Bílovice, ville morave, souhaitait une coopération transfrontalière. Elle recherchait une commune ou une ville partenaire, de préférence une cité viticole. Ils nous ont contactés puisque Chenkvice est la plus grande commune viticole de Slovaquie. La maire, Marie Velková, était présente avec son équipe. Ils ont visité Chenkvice, discuté avec le maire et les adjoints présents et c'est ainsi que tout a commencé. Ils nous ont invités chez eux, nous avons discuté, puis nous les avons invités à un premier événement où nous avons préparé une soupe à la choucroute avant Noël. Ils l'ont beaucoup apprécié. Depuis, nous allons régulièrement en Bílovice pour cuisiner de la soupe aux choux et la coopération est née. Il ne restait plus qu'à le mettre par écrit. Un accord de coopération transfrontalière a été établi entre la municipalité de Chenkvice et la ville de Velké Bílovice.
0: Le jumelage a été signé par le maire de l'époque, Peter Fitz, pour Chenkvice, et Marie Velková pour Velké Bílovice. Celle-ci s'en souvient.
2: Notre ancien maire m'a dit « Essayons Chenkvice, il y a un vignoble, j'y ai de bons contacts, de bons amis. Allons-y, peut-être que cela les intéresserait. » L'idée a germé et en août 2008, nous sommes partis pour Chenkvice. Le maire nous a accueillis chaleureusement. Il s'est montré enthousiaste. Les conseillers municipaux ont accepté nos propositions. Un protocole d'accord a été rédigé, puis approuvé par le conseil. Le 29 novembre 2008, ce protocole a été officialisé. Il stipulait qu'il s'agissait de créer des liens entre nos communes, de faire connaître leurs familles, les traditions culturelles de toute la région et les activités sociales, commerciales et viticoles en général. Voilà comment tout a commencé.
0: Comment l'actuel maire de Chenkvice, Peter Trojna, a-t-il réussi à s'engager dans cette voie?
3: Cette coopération continue de se développer. J'ai continué le travail de mon prédécesseur. Ces visites se poursuivent, qu'il s'agisse des vignerons ou de notre équipe de première division, le ŠK Chenkvice, qui s'est récemment rendu à Velké Bílovice. Les footballeurs assistent donc aux matchs amicaux des uns et des autres. Je pense donc avoir poursuivi cette coopération de manière satisfaisante et elle se poursuit encore aujourd'hui.

0: Nous avons évoqué brièvement l'histoire de Chenkvice. Intéressons-nous maintenant à celle de Velké Bílovice, ville jumelée. La première mention écrite remonte à 1306. La région était déjà habitée au néolithique, comme en témoigne la présence d'une nécropole de Grande Moravie. Velké Bílovice obtint le statut de bourg en 1862, puis celui de ville en 2001. Durant la période socialiste, l'une des plus importantes et des plus réputées coopératives agricoles de Tchécoslovaquie fut créée à Velké Bílovice. La maire de Velké Bílovice, Lenka Grofová, va maintenant nous parler de la vie actuelle dans la ville.
1: Velké Bílovice est la plus grande commune viticole de République tchèque. Les vignes représentent près d'un tiers de notre superficie cadastrale totale, soit près de 800 hectares. Nous sommes donc incontestablement la plus grande commune viticole en termes de superficie. Cette année, nous célébrons notre 720e anniversaire et cela fait 25 ans que Velké Bílovice a obtenu le statut de ville. Notre ville dispose d'infrastructures publiques relativement développées, une école primaire de plus de 40 ans et une excellente école d'art pour les enfants. Velké Bílovice compte près de 3000 habitants. La visite des caves est une véritable attraction. On en compte 650 dans notre commune. De mars à novembre, l'œnotourisme bat son plein. Je suis ravie de constater que les visiteurs reviennent. Notre atout majeur réside dans le fait que les caves se situent hors des limites de la ville, préservant ainsi la tranquillité de nos concitoyens. Chenkvice étant également un village viticole, les vignerons s'inspirent souvent les uns des autres. Nous nous retrouvons chaque année à l'événement de cave en cave à Velké Bílovice, où plus de 50 caves sont ouvertes au public. Les vignerons viennent en bus et nous visitons également leurs caves. À Chenkvice, la soupe à la choucroute est une grande source d'inspiration. De notre côté, nous organisons un concours de soupe aux choux. Sa 14e édition a rencontré un vif succès en novembre dernier. C'est aussi l'occasion de se retrouver.
0: La maire de Velké Bílovice, Lenka Grofová, évoquait cette coopération. L'ancienne maire, Marie Velková, se souvient de l'origine de cette tradition.
1: La préparation de cette soupe à la choucroute était encore très peu connue chez nous. J'y avais assisté à Chenkvice fin 2009 et l'ambiance y était incroyable. Je voulais la faire découvrir à Bílovice. J'ai annoncé aux conseillers municipaux en 2010 que nous allions organiser cet événement. Ils n'y croyaient pas vraiment. Au final, l'événement a été un véritable succès, le plus fréquenté de l'automne. Entre 2000 et 3000 personnes y participent chaque année. C'est un événement d'envergure qui nous a beaucoup apporté. Nous en sommes très fiers. Nous avons dit aux habitants de Chenkvice, « Sans vous, rien de tout cela n'aurait été possible. » Et ils nous ont répondu, « Sans vous, nous n'aurions jamais organisé la visite des caves du vignoble de Chenkvice. » Chacun y a trouvé sa place et nous avons tissé ensemble une magnifique amitié, presque familiale.
0: En parlant d'inspiration, ce qu'ils ont appris les uns des autres, mentionnons-en une nouvelle. Les aînés, le maire de Chenkvice, Peter Trojna, va nous en parler.
2: L'année dernière s'est tenue une grande réunion du club des retraités de Chenkvice. Des aînés de Velké Bílovice sont venus nous rendre visite. Ce fut une rencontre très conviviale et chaleureuse. Ils ont pu échanger leurs connaissances et leurs contacts. Les aînés de Velké Bílovice ont été inspirés par notre club. Ils ont créé leur propre association. Je sais qu'ils se rendent visite, ils organisent diverses activités, des dégustations de vin dans les vignobles locaux, que ce soit chez nous ou à Velké Bílovice. Auparavant, ils n'avaient pas d'association de retraités et nous les avons encouragés à en créer une.
0: Les propos du maire de Chenkvice, Peter Trojna, sont confirmés par l'une des fondatrices du club des seniors de Velké Bílovice, Jana Kotajšová.
1: Ce qui nous a tout de suite surpris, c'est l'accueil chaleureux et amical, comme si nous nous connaissions depuis toujours. L'Assemblée générale annuelle s'est déroulée sans le moindre accroc et lors de cette réunion, nous avons rencontré le responsable du club des seniors de Shenkwitze. En coulisses, il a été convenu que nous créerions également un club. Ils nous ont présenté leurs activités, comme leur séjour en cure thermale par exemple. Nous avons ensuite organisé ces sorties et, de fait, nous sommes rentrés avec le club créé. On peut donc dire qu'il a été fondé à Shenkwitze. Aujourd'hui, nous comptons environ 140 membres. Nous avons fêté notre premier anniversaire ce printemps.

0: Selon Jaromír Augustinič, les vignerons et les producteurs de vin de Chenkvice ont été inspirés par l'événement de Bílovice de cave en cave.
1: Nous l'avons appelé Zavinom de Chenkvice. Aujourd'hui, c'est l'un des plus grands événements de Chenkvice. Il a lieu fin avril et les vignerons y présentent leur vin. Nous y proposons également notre cuisine traditionnelle. Dans chaque domaine, on sert une petite collation. De plus, des spectacles folkloriques animent les caves et divertissent les visiteurs, ce qui les incite à revenir et en amener d'autres. La participation ne cesse donc d'augmenter. Nous avons déjà franchi un cap important. Je crois que plus de 1000 billets ont été vendus.
0: Alexandra Stranska est responsable de la culture à Chenkvice. Par exemple, les représentations communes de groupes folkloriques sont presque une tradition dans les partenariats.
2: Nous y allons, peut-être moins souvent maintenant, mais avec notre groupe folklorique Mladost et notre groupe de musique de Chenkvice, nous assistons à leurs événements. J'aime beaucoup que tout le village vive au rythme du folklore. Le cortège descend dans les rues où l'on croise environ 400 couples vêtus de costumes traditionnels. Leurs costumes sont magnifiques, avec de grandes jupes à midonnées, et toute la ville vibre au son de ce folklore. C'est très important pour eux, ils chérissent leur tradition. C'est donc quelque chose que j'aimerais réaliser un jour à Chenkvice. Que davantage de personnes se procurent des costumes anciens et que nous puissions, nous aussi, nous présenter comme eux. Une idée de collaboration pourrait être d'y inclure des

0: Et à la fin de notre visite à Šenkvice en Slovaquie et à Veľké Bílovice en Moravie, leur mère, Lenka Grofová, nous dévoile le prochain événement commun qui les attend.
1: Nous nous réunissons régulièrement, même lors d'anniversaires de coopération, qu'ils soient importants ou non. Nous signons toujours la poursuite de cette coopération. Je pense que notre prochaine réunion, en si grand nombre, sera notre fête de la soupe à la choucroute en novembre.

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Poursuivons l'émission dominicale par un château, non pas en Espagne, mais en Slovaquie. Et bien réel, celui-là.

0: Selon l'archéologue Michal Slivka de l'université Comenius à Bratislava, plus d'une centaine de châteaux se trouvaient fin du XXe siècle sur le territoire de la Slovaquie de l'Est. L'un des mieux conservés et des plus intéressants est sans aucun doute celui de Kežmarok. Pourquoi a-t-il attiré puis retenu son attention ? C'est ce qu'il va nous raconter lui-même.
1: Quand nous avons rédigé la publication sur les châteaux en Slovaquie de l'Est, là, je me suis rendu compte que le château de Kežmarok n'est pas un véritable château, tel on peut l'imaginer, mais plutôt un castel. Toutefois, il présente un caractère de château rattaché à la fortification originale de la ville.
2: La directrice du musée établi au château de Kežmarok, Erika Cintulová, nous a précisé que le château est très particulier dans la mesure où il n'est pas érigé sur un rocher, comme c'est habituellement, mais sur une petite surélévation. Mais ce n'est pas tout.
3: Une autre particularité et rareté du château tient au fait qu'il s'agit de l'un de ceux très peu nombreux à s'être conservés en Europe centrale. Comme la plupart des châteaux, il a bien évidemment traversé des périodes difficiles et à plusieurs reprises, il a connu les ravages des incendies. Ces visiteurs y peuvent voir encore les fondations bien conservées de plusieurs bâtiments qui n'existent plus, comme par exemple des salles de réception ou la salle des chevaliers. Mais après sa dernière reconstruction, ce château se présente très joliment, ce dont les touristes en témoignent. Ils apprécient le fait qu'un tel trésor se trouve ici, dans la région de Spiš. Autre particularité rare que je voudrais souligner et mettre en valeur est le fait qu'il est édifié directement en plein centre-ville.
0: En 1461, le souverain Matthias Corvin a ordonné au capitaine de la Haute-Hongrie, Stefan Zápolský, de construire au-dessous des Tatras un château ayant pour but la protection des intérêts de la Hongrie, et le choix s'est porté sur la ville de Kežmarok. Plus tard, le souverain en a fait don à la famille Zápolský. En 1528, le fils de Stefan Zápolský, Jan, en a fait don lui aussi à un aristocrate polonais, Hieronim Laski, en récompense de son assistance militaire et des services diplomatiques estimables rendus. L'année suivante est né au château un fils à ce dernier, et en même temps héritier, Albert Laski. Mais cet Albert Laski, qui s'est montré fort dépensier, a gaspillé sa fortune et s'est donc retrouvé face à des problèmes financiers insolubles. Temporairement, il surmonta la situation par son mariage avec une Polonaise de haute noblesse, Beata Kosielecka, riche veuve après le décès du duc russe Ilia Ostrogski.
2: Dès le premier jour de son arrivée dans la ville de Kežmarok, la femme du seigneur, propriétaire du château, est tombée sous le charme de l'environnement, les pics des Hautes Tatras. Et puisqu'elle était très curieuse et audacieuse, en 1565, elle est partie en excursion dans les montagnes enneigées Haute Tatra d'aujourd'hui, en compagnie de plusieurs jeunes bourgeois. Après avoir passé 3 jours à parcourir les sommets, l'attendait devant la porte du château de Kežmarok son mari très courroucé. Poursuit Zuzana Brišáková, guide du château de Kežmarok.
4: No a ten, keď to zistil po tom návrate z výletu, mal ju tak obviniť alebo vyhlásiť za takú nevernicu.
5: Celui-ci, quand il a appris où elle était et avec qui, l'a accusé d'infidélité et l'a enfermé dans la tour du château pour les 11 ans à venir. Ici voit-on aussi une intention cachée de la part de Albert Laski, puisqu'elle était plus âgée que lui de 20 ans et de surcroît une veuve très riche. Albert devait profiter du prétexte de cette excursion pour se débarrasser d'elle et pouvoir être possesseur de tous ses biens. Il dit qu'elle ne pouvait regarder que d'une seule fenêtre de la tour, donnant une vue sur la ville et les Hautes Tatras adorées, où elle ne pouvait plus se rendre.
0: Beata Laska a été emprisonnée pratiquement jusqu'à sa mort. Cependant, les opinions sur le lieu de sa mort divergent. Selon des sources détenues par le musée au château de Kecskemarok, elle serait morte dans un établissement pour des personnes aliénées à Košice. Les Polonais affirment pour leur part qu'elle serait rentrée en Pologne et c'est en ce pays qu'elle serait décédée. Mais quel fut le destin rencontré par son mari, Albert Laski? Celui-ci devait dilapider tous les biens en sa possession, y compris le château de Kecskemarok.
2: Selon les dires de la guide du château de Kecskemarok, il existe plusieurs preuves de l'existence de cette dame noble au château. S'y trouve même une mention attestant que Albert Laski devait prendre en charge toutes les propriétés et les biens de son épouse Beata, datés de la veille de son départ en excursion dans les montagnes enneigées. Parcourant le château de Kecskemarok, les visiteurs peuvent y admirer aussi un ensemble très particulier, une réplique de la tenue de l'équipement touristique de Beata.
4: Na Kecskemarokskom hrade návštevníkom my vieme ukázať aj možno čo mala na sebe oblečené v čase.
5: Les visiteurs de ce château peuvent y admirer le vêtement que Beata Laska a porté lors de sa randonnée dans les Hautes Tatras. Il s'agit des répliques uniques, confectionnées par l'historienne polonaise Maria Molenda et même une carte géographique d'époque restaurée de la zone entourant le lac Vert dans les Hautes Tatras, comprise à l'époque dans le cadastre de la ville de Kecskemarok.
0: Le château de Kecskemarok est connu aussi par une autre légende, celle d'une dame en noir mystérieuse. Son nom n'a pas traversé le temps, mais elle devait être la gardienne des clés, chargée de surveiller des objets de valeur du seigneur du château.
5: Puisqu'elle possédait des clés de chaque pièce, elle pouvait entrer partout. Quand le seigneur du château, Imrich Tököli, s'est enfui devant les troupes de l'empereur, il s'est arrêté au château pour y récupérer tous ses objets précieux. Mais il n'y a rien trouvé. Supposant que la gardienne l'avait détroussé, il lui aurait jeté un sort. De nos jours encore, il se murmure qu'elle rôde dans les couloirs du château et de temps en temps, on entend même des cliquetis de clés et même une ombre noire peut se profiler et s'apercevoir dans les pièces du château.
2: Les visiteurs du château s'intéressent-ils à cette légende, tout comme à celle de Beata Laska, première femme touriste dans les Hautes Tatras?
4: Ano, sú to práve tie legendy, často ešte pred začiatím samotnej prehliadky prídu za nami lektormi a hneď sa
5: teda... Eh bien oui, ce sont en particulier des légendes qui intéressent les touristes très souvent, déjà avant que le début de la visite du château commence. Ils s'intéressent entre autres de savoir si ces légendes sont véritables, ou bien, ou plus précisément, Beata était emprisonnée. Les touristes et visiteurs du château sont aussi fascinés par l'environnement du château et sont charmés par la vue de la tour des anciennes oubliettes, non seulement sur la ville de Kecskemarok, mais aussi sur les Hautes Tatras.
6: Et voilà, chers amis fidèles à l'écoute, pour cette émission du dimanche. Je vous retrouve lundi pour là, c'est la semaine pour les actualités. 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
1: Chers auditeurs de Radio Slovaquie Internationale, je vous souhaite la bienvenue à l'écoute de votre émission dominicale du 23 août 2026. Au programme ce dimanche, le 7e volet de notre série sur les jumelages fenêtres sur le monde et la reprise de l'été sur les châteaux slovaques. Pour vous accompagner au cours de cette émission, Renata Oflak est au micro avec les voix de l'équipe. C'est en direct de Bratislava que vous retrouvez l'ingénieur du son Romana Šunderlíková, sans oublier notre programmateur musical Radomír Meša. Nous commençons cette émission par notre série sur les jumelages des villes slovaques.
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1: Nous vous invitons à écouter le prochain épisode du projet commun de Radio Slovaquie Internationale et Radio Regina West, Fenêtres sur le monde. Il présente la coopération de villes slovaques avec des partenaires étrangers. Vous découvrirez comment elles se sont rencontrées et ce qui les inspire dans ce nouvel épisode, préparé par Iveta Michalíková et Branislav Grman de Radio Slovaquie Internationale et Michal Herceg, rédacteur en chef de Radio Regina West. Nous partons pour la République tchèque, plus précisément en Moravie à Velké Bílovice. Cette ville a trouvé son partenaire dans le village de Šenkvice, situé dans l'ouest de la Slovaquie. Šenkvice, village de plus de 5000 habitants situé au pied des Petites Carpates, est mentionné pour la première fois en 1256 dans un document du roi hongrois Béla IV. Son premier nom germanisé, Zengavich, date de 1390. Les fondateurs du village actuel seraient des colons croates ayant fui leur patrie pour échapper aux Turcs. En 1964, les hameaux de Velké et Malé Šenkvice, distincts depuis 370 ans, fusionnèrent pour former la commune de Šenkvice. L'école, l'institution culturelle majeure du village, jouit d'une longue tradition. Le plus ancien document connu la concernant remonte à 1618. En 1853, une fanfare fut créée dans le village et continue, avec des interruptions plus ou moins importantes, à s'y produire encore aujourd'hui. En 1990, la fanfare Šenkvičanka fut fondée. Eh bien, le premier match de foot à Šenkvice s'est déroulé en 1920.

0: Šenkvice est un village moderne de l'ouest de la Slovaquie situé à une trentaine de kilomètres de Bratislava. Il possède une longue tradition viticole. Dès 1580, 83 propriétaires y produisaient collectivement 65 000 litres de vin. Le développement de la viticulture et de la vinification dans l'histoire moderne du village a été favorisé par la construction d'une station de recherche et la création d'une coopérative agricole. C'est cette tradition viticole passée et présente qui alliait Šenkvice à la ville morave de Velké Bílovice. Le viticulteur et vigneron Jaromír Augustinič était d'ailleurs présent dès la naissance de ce partenariat.
1: En 2008, un contrat a été signé entre les municipalités, mais les travaux avaient déjà commencé auparavant. Velké Bílovice, ville morave, souhaitait une coopération transfrontalière. Elle recherchait une commune ou une ville partenaire, de préférence une cité viticole. Ils nous ont contactés puisque Šenkvice est la plus grande commune viticole de Slovaquie. La maire, Marie Velková, était présente avec son équipe. Ils ont visité Šenkvice, discuté avec le maire et les adjoints présents et c'est ainsi que tout a commencé. Ils nous ont invités chez eux, nous avons discuté, puis nous les avons invités à un premier événement où nous avons préparé une soupe à la choucroute avant Noël. Ils l'ont beaucoup apprécié. Depuis, nous allons régulièrement à Bílovice pour cuisiner de la soupe aux choux et la coopération est née. Il ne restait plus qu'à le mettre par écrit. Un accord de coopération transfrontalière a été établi entre la municipalité de Šenkvice et la ville de Velké Bílovice.
0: Le jumelage a été signé par le maire de l'époque, Peter Fitz, pour Šenkvice, et Marie Velková pour Velké Bílovice. Celle-ci s'en souvient.
2: Notre ancien maire m'a dit « Essayons Šenkvice, il y a un vignoble, j'y ai de bons contacts, de bons amis. Allons-y, peut-être que cela les intéresserait. » L'idée a germé et en août 2008, nous sommes partis pour Šenkvice. Le maire nous a accueillis chaleureusement. Il s'est montré enthousiaste. Les conseillers municipaux ont accepté nos propositions. Un protocole d'accord a été rédigé, puis approuvé par le conseil. Le 29 novembre 2008, ce protocole a été officialisé. Il stipulait qu'il s'agissait de créer des liens entre nos communes, de faire connaître leurs familles, les traditions culturelles de toute la région et les activités sociales, commerciales et viticoles en général. Voilà comment tout a commencé.
0: Comment l'actuel maire de Šenkvice, Peter Trojna, a-t-il réussi à s'engager dans cette voie?
1: Cette coopération continue de se développer. J'ai continué le travail de mon prédécesseur. Ces visites se poursuivent, qu'il s'agisse des vignerons ou de notre équipe de première division, le ŠK Šenkvice, qui s'est récemment rendu à Velké Bílovice. Les footballeurs assistent donc aux matchs amicaux des uns et des autres. Je pense donc avoir poursuivi cette coopération de manière satisfaisante et elle se poursuit encore aujourd'hui.

0: Nous avons évoqué brièvement l'histoire de Chenkvice. Intéressons-nous maintenant à celle de Velké Bílovice, ville jumelée. La première mention écrite remonte à 1306. La région était déjà habitée au néolithique, comme en témoigne la présence d'une nécropole de Grande Moravie. Velké Bílovice obtint le statut de bourg en 1862, puis celui de ville en 2001. Durant la période socialiste, l'une des plus importantes et des plus réputées coopératives agricoles de Tchécoslovaquie fut créée à Velké Bílovice. La maire de Velké Bílovice, Lenka Grofová, va maintenant nous parler de la vie actuelle dans la ville.
1: Velké Bílovice est la plus grande commune viticole de République tchèque. Les vignes représentent près d'un tiers de notre superficie cadastrale totale, soit près de 800 hectares. Nous sommes donc incontestablement la plus grande commune viticole en termes de superficie. Cette année, nous célébrons notre 720e anniversaire et cela fait 25 ans que Velké Bílovice a obtenu le statut de ville. Notre ville dispose d'infrastructures publiques relativement développées, une école primaire de plus de 40 ans et une excellente école d'art pour les enfants. Velké Bílovice compte près de 3000 habitants. La visite des caves est une véritable attraction. On en compte 650 dans notre commune. De mars à novembre, l'œnotourisme bat son plein. Je suis ravie de constater que les visiteurs reviennent. Notre atout majeur réside dans le fait que les caves se situent hors des limites de la ville, préservant ainsi la tranquillité de nos concitoyens. Chenkvice étant également un village viticole, les vignerons s'inspirent souvent les uns des autres. Nous nous retrouvons chaque année à l'événement de cave en cave à Velké Bílovice, où plus de 50 caves sont ouvertes au public. Les vignerons viennent en bus et nous visitons également leurs caves. À Chenkvice, la soupe à la choucroute est une grande source d'inspiration. De notre côté, nous organisons un concours de soupe aux choux. Sa 14e édition a rencontré un vif succès en novembre dernier. C'est aussi l'occasion de se retrouver.
0: La maire de Velké Bílovice, Lenka Grofová, évoquait cette coopération. L'ancienne maire, Marie Velková, se souvient de l'origine de cette tradition.
1: La préparation de cette soupe à la choucroute était encore très peu connue chez nous. J'y avais assisté à Chenkvice fin 2009 et l'ambiance y était incroyable. Je voulais la faire découvrir à Bílovice. J'ai annoncé aux conseillers municipaux en 2010 que nous allions organiser cet événement. Ils n'y croyaient pas vraiment. Au final, l'événement a été un véritable succès, le plus fréquenté de l'automne. Entre 2000 et 3000 personnes y participent chaque année. C'est un événement d'envergure qui nous a beaucoup apporté. Nous en sommes très fiers. Nous avons dit aux habitants de Chenkvice, « Sans vous, rien de tout cela n'aurait été possible. » Et ils nous ont répondu, sans vous, nous n'aurions jamais organisé la visite des caves du vignoble de Chenkvice. Chacun y a trouvé sa place et nous avons tissé ensemble une magnifique amitié, presque familiale.
0: En parlant d'inspiration, ce qu'ils ont appris les uns des autres, mentionnons-en une nouvelle. Les aînés, le maire de Chenkvice, Peter Trojna, va nous en parler.
2: L'année dernière s'est tenue une grande réunion du club des retraités de Chenkvice. Des aînés de Velké Bílovice sont venus nous rendre visite. Ce fut une rencontre très conviviale et chaleureuse. Ils ont pu échanger leurs connaissances et leurs contacts. Les aînés de Velké Bílovice ont été inspirés par notre club. Ils ont créé leur propre association. Je sais qu'ils se rendent visite, ils organisent diverses activités, des dégustations de vin dans les vignobles locaux, que ce soit chez nous ou à Velké Bílovice. Auparavant, ils n'avaient pas d'association de retraités et nous les avons encouragés à en créer une.
0: Les propos du maire de Chenkvice, Peter Trojna, sont confirmés par l'une des fondatrices du club des seniors de Velké Bílovice, Jana Kotajšová.
1: Ce qui nous a tout de suite surpris, c'est l'accueil chaleureux et amical, comme si nous nous connaissions depuis toujours. L'Assemblée générale annuelle s'est déroulée sans le moindre accroc et lors de cette réunion, nous avons rencontré le responsable du club des seniors de Schenkwitze. En coulisses, il a été convenu que nous créerions également un club. Ils nous ont présenté leurs activités, comme leur séjour en cure thermale par exemple. Nous avons ensuite organisé ces sorties et, de fait, nous sommes rentrés avec le club créé. On peut donc dire qu'il a été fondé à Schenkwitze. Aujourd'hui, nous comptons environ 140 membres. Nous avons fêté notre premier anniversaire ce printemps.

0: Selon Jaromír Augustinič, les vignerons et les producteurs de vin de Chenkvice ont été inspirés par l'événement de Bílovice de cave en cave.
1: Nous l'avons appelé Zavinom de Chenkvice. Aujourd'hui, c'est l'un des plus grands événements de Chenkvice. Il a lieu fin avril et les vignerons y présentent leur vin. Nous y proposons également notre cuisine traditionnelle. Dans chaque domaine, on sert une petite collation. De plus, des spectacles folkloriques animent les caves et divertissent les visiteurs, ce qui les incite à revenir et en amener d'autres. La participation ne cesse donc d'augmenter. Nous avons déjà franchi un cap important. Je crois que plus de 1000 billets ont été vendus.
0: Alexandra Stranska est responsable de la culture à Chenkvice. Par exemple, les représentations communes de groupes folkloriques sont presque une tradition dans les partenariats.
2: Nous y allons, peut-être moins souvent maintenant, mais avec notre groupe folklorique Mladost et notre groupe de musique de Chenkvice, nous assistons à leurs événements. J'aime beaucoup que tout le village vive au rythme du folklore. Le cortège descend dans les rues où l'on croise environ 400 couples vêtus de costumes traditionnels. Leurs costumes sont magnifiques, avec de grandes jupes à midonnées, et toute la ville vibre au son de ce folklore. C'est très important pour eux, ils chérissent leur tradition. C'est donc quelque chose que j'aimerais réaliser un jour à Chenkvice. Que davantage de personnes se procurent des costumes anciens et que nous puissions, nous aussi, nous présenter comme eux. Une idée de collaboration pourrait être d'y inclure des

0: Et à la fin de notre visite à Šenkvice en Slovaquie et à Veľké Bílovice en Moravie, leur mère, Lenka Grofová, nous dévoile le prochain événement commun qui les attend.
1: Nous nous réunissons régulièrement, même lors d'anniversaires de coopération, qu'ils soient importants ou non. Nous signons toujours la poursuite de cette coopération. Je pense que notre prochaine réunion, en si grand nombre, sera notre fête de la soupe à la choucroute en novembre.

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Poursuivons l'émission dominicale par un château, non pas en Espagne, mais en Slovaquie. Et bien réel celui-là.

0: Selon l'archéologue Michal Slivka de l'université Comenius à Bratislava, plus d'une centaine de châteaux se trouvaient fin du XXe siècle sur le territoire de la Slovaquie de l'Est. L'un des mieux conservés et des plus intéressants est sans aucun doute celui de Kežmarok. Pourquoi a-t-il attiré puis retenu son attention ? C'est ce qu'il va nous raconter lui-même.
1: Quand nous avons rédigé la publication sur les châteaux en Slovaquie de l'Est, là, je me suis rendu compte que le château de Kežmarok n'est pas un véritable château, tel on peut l'imaginer, mais plutôt un castel. Toutefois, il présente un caractère de château rattaché à la fortification originale de la ville.
2: La directrice du musée établi au château de Kežmarok, Erika Cintulová, nous a précisé que le château est très particulier dans la mesure où il n'est pas érigé sur un rocher, comme c'est habituellement, mais sur une petite surélévation. Mais ce n'est pas tout.
3: Une autre particularité et rareté du château tient au fait qu'il s'agit de l'un de ceux très peu nombreux à s'être conservés en Europe centrale. Comme la plupart des châteaux, il a bien évidemment traversé des périodes difficiles et à plusieurs reprises, il a connu les ravages des incendies. Ces visiteurs y peuvent voir encore les fondations bien conservées de plusieurs bâtiments qui n'existent plus, comme par exemple des salles de réception ou la salle des chevaliers. Mais après sa dernière reconstruction, ce château se présente très joliment, ce dont les touristes en témoignent. Ils apprécient le fait qu'un tel trésor se trouve ici, dans la région de Spiš. Autre particularité rare que je voudrais souligner et mettre en valeur est le fait qu'il est édifié directement en plein centre-ville.
0: En 1461, le souverain Matthias Corvin a ordonné au capitaine de la Haute-Hongrie, Stefan Zápolský, de construire au-dessous des Tatras un château ayant pour but la protection des intérêts de la Hongrie, et le choix s'est porté sur la ville de Kežmarok. Plus tard, le souverain en a fait don à la famille Zápolský. En 1528, le fils de Stefan Zápolský, Jan, en a fait don lui aussi à un aristocrate polonais, Jeronim Laski, en récompense de son assistance militaire et des services diplomatiques estimables rendus. L'année suivante est né au château un fils à ce dernier, et en même temps héritier, Albert Laski. Mais cet Albert Laski, qui s'est montré fort dépensier, a gaspillé sa fortune et s'est donc retrouvé face à des problèmes financiers insolubles. Temporairement, il surmonta la situation par son mariage avec une Polonaise de haute noblesse, Beata Kosielecka, riche veuve après le décès du duc russe Ilia Ostrogski.
2: Dès le premier jour de son arrivée dans la ville de Kežmarok, la femme du seigneur, propriétaire du château, est tombée sous le charme de l'environnement, les pics des Hautes Tatras. Et puisqu'elle était très curieuse et audacieuse, en 1565, elle est partie en excursion dans les montagnes enneigées Hautes Tatras d'aujourd'hui, en compagnie de plusieurs jeunes bourgeois. Après avoir passé 3 jours à parcourir les sommets, l'attendait devant la porte du château de Kežmarok son mari très courroucé. Poursuit Zuzana Brišáková, guide du château de Kežmarok.
4: No a ten, keď to zistil potom návrate z výletu, mal ju tak obviniť alebo vyhlásiť za takú nevernicu.
5: Celui-ci, quand il a appris où elle était et avec qui, l'a accusé d'infidélité et l'a enfermé dans la tour du château pour les 11 ans à venir. Ici voit-on aussi une intention cachée de la part de Albert Laski, puisqu'elle était plus âgée que lui de 20 ans et de surcroît une veuve très riche. Albert devait profiter du prétexte de cette excursion pour se débarrasser d'elle et pouvoir être possesseur de tous ses biens. Il dit qu'elle ne pouvait regarder que d'une seule fenêtre de la tour donnant une vue sur la ville et les Hautes Tatras adorées où elle ne pouvait plus se rendre.
0: Beata Laska a été emprisonnée pratiquement jusqu'à sa mort. Cependant, les opinions sur le lieu de sa mort divergent. Selon des sources détenues par le musée au château de Kaczmarok, elle serait morte dans un établissement pour des personnes aliénées à Košice. Les Polonais affirment pour leur part qu'elle serait rentrée en Pologne et c'est en ce pays qu'elle serait décédée. Mais quel fut le destin rencontré par son mari, Albert Laski? Celui-ci devait dilapider tous les biens en sa possession, y compris le château de Kaczmarok.
2: Selon les dires de la guide du château de Kaczmarok, il existe plusieurs preuves de l'existence de cette dame noble au château. S'y trouve même une mention attestant que Albert Laski devait prendre en charge toutes les propriétés et les biens de son épouse Beata, datés de la veille de son départ en excursion dans les montagnes enneigées. Parcourant le château de Kaczmarok, les visiteurs peuvent y admirer aussi un ensemble très particulier, une réplique de la tenue de l'équipement touristique de Beata.
4: Na Kaczmarskom hrade návštevníkom my vieme ukázať aj možno čo mala na sebe oblečené v čase.
5: Les visiteurs de ce château peuvent y admirer le vêtement que Beata Laska a porté lors de sa randonnée dans les Hautes Tatras. Il s'agit des répliques uniques, confectionnées par l'historienne polonaise Maria Molenda et même une carte géographique d'époque restaurée de la zone entourant le lac Vert dans les Hautes Tatras, comprise à l'époque dans le cadastre de la ville de Kaczmarok.
0: Le château de Kaczmarok est connu aussi par une autre légende, celle d'une dame en noir mystérieuse. Son nom n'a pas traversé le temps, mais elle devait être la gardienne des clés, chargée de surveiller des objets de valeur du seigneur du château.
5: Puisqu'elle possédait des clés de chaque pièce, elle pouvait entrer partout. Quand le seigneur du château Imrich Tököli s'est enfui devant les troupes de l'empereur, il s'est arrêté au château pour y récupérer tous ses objets précieux. Mais il n'y a rien trouvé. Supposant que la gardienne l'avait détroussé, il lui aurait jeté un sort. De nos jours encore, il se murmure qu'elle rôde dans les couloirs du château et de temps en temps, on entend même des cliquetis de clés et même une ombre noire peut se profiler et s'apercevoir dans les pièces du château.
2: Les visiteurs du château s'intéressent-ils à cette légende, tout comme à celle de Beata Laska, première femme touriste dans les Hautes Tatras?
4: Ano, sú to práve tie legendy, často ešte pred začiatím samotnej prehliadky prídu za nami lektormi a hneď sa
5: teda... Eh bien oui, ce sont en particulier des légendes qui intéressent les touristes très souvent, déjà avant que le début de la visite du château commence. Ils s'intéressent entre autres de savoir si ces légendes sont véritables, ou bien, ou plus précisément, Beata était emprisonnée. Les touristes et visiteurs du château sont aussi fascinés par l'environnement du château et sont charmés par la vue de la tour des anciennes oubliettes, non seulement sur la ville de Kaczmarok, mais aussi sur les Hautes Tatras.
6: Et voilà, chers amis fidèles à l'écoute, pour cette émission du dimanche. Je vous retrouve lundi pour là, c'est la semaine pour les actualités. Restez à l'écoute de Radio Slovaquie Internationale.

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1: Bienvenue à l'écoute du blog d'actualité de ce lundi 24 août 2026, préparé et présenté par Renata Oflak selon les sources des agences de presse slovaques.
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1: Village partisan de Zlatno et Skitso, témoin des tragédies de la guerre. L'indemnisation des régions touchées par les intempéries. L'affaire des points de collecte mobile. Le samedi 22 août, le président de la République slovaque, Peter Pellegrini, a participé à la 38e marche annuelle reliant les villages partisans de Zlatno et Skitso dans le district de Zlaté Moravce au centre de la Slovaquie. Les participants commémorent chaque année l'anniversaire du soulèvement national slovaque. Le président a souligné que la population civile a également soutenu de toutes les manières ceux qui ont choisi de se battre pour notre liberté. Comme il a rappelé, il est possible de faire preuve de patriotisme quotidien, notamment en rejetant toute manifestation de haine et en s'efforçant que la Slovaquie demeure un pays paisible, sûr et surtout pacifique. Peter Pellegrini a déposé une gerbe au mémorial du soulèvement à Skitso à la fin de la marche en hommage à ceux qui ont combattu pour la liberté il y a 82 ans. Le gouvernement apportera son soutien aux municipalités et aux villes affectées par les intempéries. Le Premier ministre Robert Fico l'a annoncé samedi lors d'une conférence de presse. Il a indiqué que le gouvernement verserait une forme d'indemnisation. Selon lui, le changement climatique est une réalité incontestable. Il semble que ce soit déjà notre avenir auquel nous devrons nous habituer et que nous devrons combattre, a-t-il déclaré. La vice-présidente de la Commission de l'agriculture et de l'environnement du Conseil national de la République slovaque, Tamara Stohlova, estime qu'il est nécessaire d'aider les municipalités touchées par les tempêtes, mais si cette aide s'arrête là, d'ici un an ou deux, selon elle, le même scénario se répétera et les dégâts ne feront que s'aggraver. Ce n'est pas une bonne gestion de l'État, même en période de finances publique saine, a-t-elle affirmé. Le bureau du procureur général de la République slovaque n'est pas tenu de communiquer sur l'avancement de l'enquête concernant le détournement de fonds destinés au fonctionnement des points de collecte mobile, également appelés MOM. Ces points de collecte mobile ont été utilisés pendant la pandémie de COVID-19. Le procureur général a ainsi répondu à l'appel lancé samedi par le Premier ministre Robert Fico. Il a également souligné que l'affaire se trouvait au stade préliminaire de la procédure qui se déroule à huis clos. Il a par ailleurs indiqué n'avoir jamais dissimulé d'erreurs ou d'irrégularités dans les procédures et décisions des procureurs ou parquets subalternes. Selon lui, il en sera de même aujourd'hui. De nouvelles règles concernant les absences en maternelle entreront en vigueur en septembre prochain. Le système sera divisé en deux régimes, strict et souple. Ces mesures font suite aux directives du ministère de l'Éducation, de la Recherche, du Développement et de la Jeunesse de la République slovaque. Ces changements concernent les enfants pour lesquels l'enseignement préscolaire est obligatoire. Selon le régime le plus strict, les parents pourront justifier l'absence de leur enfant pour un maximum de 7 jours d'école consécutive et pour un maximum de 21 jours d'école au total durant le premier semestre. Si la maternelle applique le régime plus souple, un certificat médical ne sera pas requis si l'absence de l'enfant pour cause de maladie ou de blessure dure au maximum 7 jours d'école consécutive, pour un maximum de 14 jours d'école par mois et pour un maximum de 21 jours d'école sur 2 mois consécutifs. une cérémonie commémorative intitulée « Merci pour l'indépendance » se tient aujourd'hui 24 août sur la place principale de Bratislava à l'occasion de la fête nationale ukrainienne. Une table avec 35 chaises vides sera installée au centre de la ville en hommage aux personnalités importantes qui ont contribué à l'indépendance de l'Ukraine, mais dont la vie a été fauchée par la guerre, la répression ou l'occupation russe. Les visiteurs pourront lire leurs histoires en slovaque et en anglais, ont indiqué les organisateurs. Le programme comprend également des discours d'invités ou une minute de silence. L'Ukraine lutte contre l'agression russe depuis 2014 suite à l'occupation de la Crimée et se défend depuis le 24 février 2022 contre une guerre à grande échelle déclenchée par Moscou. Elle a déclaré son indépendance de l'Union des républiques socialistes soviétiques le 24 août 1991. Depuis lors, la journée de l'indépendance de l'Ukraine est commémorée comme une fête nationale.
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1: Le massacre de Kremnička, village au centre du pays, est l'un des plus grands crimes de guerre commis en Slovaquie. Durant la Seconde Guerre mondiale, les nazis ont exécuté des centaines de personnes, dont les femmes et des enfants. L'autorité des monuments historiques a classé plusieurs sites monuments culturels nationaux et la ville prépare une modification de son plan d'urbanisme. Aucune nouvelle construction ne sera autorisée sur ce site. Bien qu'il s'agisse d'un lieu sacré où se trouvaient des charniers, le plan d'urbanisme autorisait autrefois la construction de maisons individuelles. Avant 2015, le plan d'urbanisme en vigueur prévoyait que les propriétaires fonciers de ce secteur obtiennent un permis de construire conformément à la procédure d'urbanisme, a expliqué le maire de Banská Bystrica, Jan Nosko. Le nouveau plan d'urbanisme de 2015 interdit toute nouvelle construction, mais la ville est tenue de respecter les décisions intérieures. Néanmoins, le terrain a été à vendre, comme en témoigne encore aujourd'hui un panneau. La protection du site est désormais renforcée. L'ensemble de la zone délimitée doit être protégé en tant que mémoire de l'histoire nationale et témoignage pour l'avenir, garantissant ainsi l'utilisation et l'aspect approprié du site commémoratif dans son ensemble, en harmonie avec son environnement, a déclaré l'autorité slovaque des monuments. La ville prépare également une autre mesure de protection. Dans le nouveau plan d'urbanisme, elle souhaite inclure la zone du fossé anti-char et la voie d'accès parmi les espaces verts publics et interdire ainsi tout développement ultérieur dans cette partie. Aucun projet de construction, qu'il s'agisse de logements individuels ou d'autres aménagements, ne sera possible à cet endroit, a ajouté Nosko.
2: Chers auditeurs francophones de Radio Slovaquie Internationale, après ce bloc d'actualité, nous vous souhaitons la bienvenue dans votre émission du lundi, avec vos rubriques traditionnelles comme la Slovaquie sans frontières.

0: Vous êtes sur les ondes de Radio Slovaquie Internationale et vous suivez votre émission du lundi. Zénith chantait « Quand ta copine t'abandonne, qu'est ta necha djevcha ». Votre rendez-vous radiophonique se poursuit après cette pause musicale. Aujourd'hui, nous entreprenons un voyage au cœur de l'esprit. Michael Schreck, médecin, guide, voyageur et passionné de philosophie, partagera son expérience du séjour dans un monastère bouddhiste au Népal.
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2: Michael a suivi un stage connu sous le nom de cours de novembre. Lors de cette formation intensive, il s'est consacré à l'étude de la philosophie bouddhiste, aux méditations, aux discussions et à diverses pratiques contemplatives. Dans cet entretien, Michael Schreck compare le bouddhisme Theravada répandu en Asie du Sud-Est au bouddhisme tibétain. Michael partage les enseignements qu'il a tirés de cette expérience et décrit le quotidien dans un monastère.
0: Nous avons passé 40 jours au monastère, nous avons vécu en respectant les vœux que les moines observent également.
2: Il a donc étudié le bouddhisme tibétain. Et qu'est-ce qui l'attirait tant ?
0: Le bouddhisme m'intéressait, j'aimais beaucoup le bouddhisme tibétain, son aspect visuel, ses peintures, ses tankas, ses mandalas, aux couleurs si sensuelles. C'était quelque chose qui m'attirait.
2: Et pourrait-il comparer les pratiques ?
0: Le bouddhisme Theravada est davantage axé sur la vie contemplative, individuelle. Il y a donc plus de méditation assise, donc la méditation telle que nous la concevons. Mais le bouddhisme tibétain est très altruiste. Toute la vie doit être méditation. Il y a ce service aux autres et cette vie pleine de compassion et de sagesse. Ce sont en fait deux piliers du bouddhisme tibétain, du bouddhisme en tant que tel, la compassion et la sagesse, qui doivent être en équilibre. C'est le chemin qui, lorsqu'il est réuni, mène à l'illumination ou au nirvana.
2: Comment s'est déroulé le stage et sa vie au monastère pendant ces 40 jours ?
0: Nous pouvions discuter, mais seulement pendant une certaine partie de la journée, donc du déjeuner à 19h. Nous avions également des séminaires où nous discutions des sujets qui nous avaient été enseignés ce jour-là. En plus de l'enseignement, il y avait aussi de la méditation à raison de deux séances de 45 minutes.
2: Qu'a-t-il découvert dans sa vie personnelle ?
0: J'ai vraiment apprécié l'importance qu'ils accordent à la compassion, non seulement envers les autres êtres, mais aussi envers nous-mêmes, car c'est là que tout commence, je crois. Quand on n'a pas de compassion pour soi-même, il est très difficile d'en avoir pour les autres, ou alors il peut s'agir d'une compassion mal avisée. Par exemple, même si pendant la méditation ou dans la vie de tous les jours, on commet une action ou un acte malsain, comme de l'agressivité ou de la colère, il faut s'accepter, se traiter avec compassion, se dire « D'accord, je ne suis qu'un être humain, c'est à moi de gérer la situation ». Il faut l'observer, la comprendre, être compatissant envers sa propre souffrance, qui est la cause de cet acte avec lequel on ne raisonne pas. De cette façon, on peut traverser la vie, pour ainsi dire, de manière plus saine et plus harmonieuse.
2: À quoi ressemble la vie de tous les jours dans un monastère ?

0: Vstávali sme o 5. 5:30 boli prostrations.
1: Nous nous sommes levés à 5h, à 5h30. Il y a eu des prosternations. C'était des prosternations volontaires, c'est le type de prosternation typiquement tibétain. Et le bouddhisme tibétain est très intéressant car, outre les conférences, nous avions d'autres pratiques pendant la journée, comme diverses visualisations ou la récitation de mantras. Ensuite, nous avons eu ce groupe de discussion. La moitié de la journée s'est déroulée en silence et l'autre moitié à déconstruire et analyser tout ce que nous avions appris ou assimilé pendant la journée.
2: Il a rencontré des personnes fort intéressantes.
0: Ano, ano, bolo to veľmi zaujímavé, lebo tam boli 200 ľudí z 50 krajín.
1: Oui, oui, c'était très intéressant car il y avait 200 personnes de 50 pays du monde entier, des débutants, des chercheurs très avancés, des athées très rationnels, des personnes très religieuses et très attachées au rituel. Il y avait une très belle diversité, c'était formidable.
2: Organisé pour la première fois en 1971, cet événement a depuis accueilli des milliers de personnes venues du monde entier. Dans la seconde partie de l'entretien, Michal Škrek retracera l'histoire du stage depuis sa création. Nous découvrirons également les conditions de participation et pourquoi des enfants étaient présents au monastère. Revenons-en maintenant aux personnes que Michal Škrek a rencontrées durant ce stage.
0: Tak stretol som jedného chlapíka z Nového Zélandu, ktorý robil masky pre.
1: J'ai donc rencontré un Néo-Zélandais qui fabriquait des masques pour le Seigneur des Anneaux. Beaucoup d'Indiens, ce qui est très intéressant car ils sont passés de l'hindouisme au bouddhisme. Il y avait même un russe, mais c'était un bouriat ou un russe d'Asie.
2: Puis-je simplement m'inscrire à un cours comme celui-ci et y aller, ou dois-je remplir certaines conditions pour pouvoir participer?
1: Vous pouvez vous inscrire et y aller, la seule limite est le nombre de places disponibles.
2: Durant sa résidence, soit 40 jours au monastère, il a été en contact avec des moines.
1: Oui, j'ai aussi rencontré des moines locaux. Ce sont des gens très joyeux et c'est ce qui m'a le plus surpris, l'énergie qu'ils dégagent. Ils utilisent beaucoup l'humour dans leur vie, dans leur discours. Ils savent rire de tout. Le bouddhisme tibétain fait donc un usage important de l'humour.
2: Il y avait aussi des enfants au monastère.
1: Oui, c'est ainsi que les familles népalaises les plus pauvres, qui n'ont pas les moyens de scolariser leurs enfants, les envoient dans les monastères bouddhistes dès l'âge de 5 ou 6 ans. Ils y sont élevés selon les principes du bouddhisme tibétain, puis peuvent décider de leur avenir. Beaucoup retournent à la vie laïque après leurs études et ne restent pas moines, mais certains continuent. J'y ai même rencontré un petit garçon qui était censé être un lama incarné et qui m'a mis un ruban rouge sur la main en guise de bénédiction.
2: La retraite s'appelle le cours de novembre. Quelle est son histoire?
1: Eh bien, c'est une histoire très très intéressante. Il y avait deux lamas importants, Lama Yeshe et son élève Lama Zopa. Lama Yeshe est originaire du Tibet, un migrant. Après que la Chine ait réprimé la liberté du bouddhisme tibétain au Tibet, la plupart de ces grands lamas sont allés au Népal, parmi lesquels les lamas. Et par hasard, quelque part, à Darjeeling, ils ont rencontré une princesse russe très célèbre qui appartenait à Hollywood. Et elle était épuisée par les fêtes, la cocaïne et la vie d'orgie d'Hollywood. Elle avait un vide dans son âme qu'elle voulait juste combler. Soudain, Lama Yeshe et Lama Zopa sont apparus. Ils étaient ses maîtres. Elle a décidé de financer et c'est ainsi que le monastère de Kopan a été créé. Ce cours de novembre se déroule depuis des dizaines d'années.
2: Avez-vous une expérience à partager concernant ce cours?
1: J'étais très surpris par la récitation des mantras. J'étais très sceptique au départ, mais j'ai décidé de m'y investir pleinement et de m'y abandonner. J'ai été très surpris par la puissance de cette pratique collective, récitée ou chantée par 200 personnes simultanément, et par la façon dont elle vibrait en moi. Environ une ou deux minutes après la récitation, qui a duré peut-être 30 ou 40 minutes, j'ai ressenti une sensation très agréable dans mon corps, une vibration de tout mon corps. Cela m'a beaucoup surpris.
2: Michal Škrek a parlé de ses 40 jours passés dans un monastère bouddhiste. Cette interview a été préparée pour vous par Zuzka Čaprnková.

0: Vous êtes sur les ondes de Radio Slovaquie Internationale et vous suivez votre émission du lundi. Vous venez d'écouter Yanaïs interpréter Slnko, soleil. C'est d'un autre soleil, celui du Levant, dont nous allons parler dans notre rendez-vous du début de semaine.
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0: 13 000 ressortissants japonais travaillent dans une soixantaine d'entreprises en Slovaquie. L'ambassade du Japon se trouve en plein centre de Bratislava, sur la place principale. Le 11 août, le président du Parlement slovaque, Richard Rashi, a reçu l'ambassadeur extraordinaire et plénipotentiaire du Japon en Slovaquie, Yasuhiro Kawakami. Les discussions ont principalement porté sur le développement des relations slovaco-japonaises, le renforcement de la coopération interparlementaire, ainsi que sur l'élargissement des relations économiques et des investissements entre les deux pays. Richard Rashi a salué les relations traditionnellement amicales entre la Slovaquie et le Japon, fondées selon lui sur des valeurs communes telles que la démocratie, la liberté, les droits de l'homme et le respect du droit international. Le président du Parlement a également souligné que la Slovaquie considérait le Japon comme l'un de ses principaux partenaires en Asie et souhaitait continuer à approfondir cette coopération. Le Japon était mis à l'honneur par un événement organisé au musée régional de Trnava, ville à une demi-heure de Bratislava. Le musée accueille une exposition sur le Japon. Il propose des événements ponctuels pour sensibiliser le public à la culture du soleil levant, comme l'annonçait Adriana Takáčová du service presse du musée.
2: Nous constatons un vif intérêt pour cet événement. Les participants pourront se vêtir d'un kimono, assister à un défilé de mode et nous rouvrirons également les souterrains du musée aux visiteurs où se déroulera une démonstration de duel improvisé. Ils auront également l'occasion de voir des armes japonaises.
0: Le média régional a fait un petit reportage sur cette soirée du 14 août. Le musée de la Slovaquie occidentale à Trnava s'est imprégné de l'atmosphère du Japon pour l'exposition délicate comme des chrysanthèmes. Ce musée a préparé un programme d'activité en collaboration avec l'association Ganryu Jima Dojo, partenaire tout au long de l'année, comme l'explique Lucia Duchoňová, directrice du musée.
2: Cette association œuvre à la diffusion de la philosophie, de la religion et de la culture japonaise. C'est pourquoi nous avons décidé d'organiser un événement d'envergure avec eux afin d'attirer un public plus large et de recréer cette ambiance si particulière du lointain Japon.
0: Le programme a débuté par une présentation du kimono, suivi d'un défilé de mode. Ce vêtement traditionnel se compose d'une longue bande de tissu maintenue par une large ceinture. Présentation par Simona Chaloupkova du dojo Ganryu Jima.
2: Ce kimono, plus précisément furisode, c'est-à-dire un manche flottante, appartient à une classe sociale élevée.
0: Les couleurs avaient chacune leur propre signification. Le vert, par temps chaud, évoquait la fraîcheur. Le vêtement symbolisait également l'âge et la famille. Le statut social d'une personne était lié à la qualité du kimono.
2: Plus précisément, le furisode était porté par les jeunes femmes célibataires. Ces manches longues indiquaient qu'elles n'avaient pas de lourdes responsabilités, notamment celle de s'occuper d'enfants, et pouvaient donc se permettre un kimono aussi élaboré.
0: Dans les classes inférieures, les kimonos étaient plus simples et plus pratiques. Les femmes mariées portaient un modèle spécifique.
2: Le kurotomezode, réservé aux classes les plus élevées. Kuro signifie noir et tomezode désigne le kimono, ce qui en fait le vêtement le plus raffiné et élégant.
0: Les samouraïs appartenaient à la noblesse militaire et ont occupé une place prépondérante dans la société japonaise pendant des siècles. Leur culture était étroitement liée aux arts martiaux. Précision de la directrice du musée.
2: Autre présentation, les exercices de combat où les plus courageux pouvaient s'initier au maniement du katana, travailler leur coordination, leur respiration et apprendre à manier une arme sous la supervision d'un animateur expérimenté.
0: Le L'art martial que nous apprenons s'appelle le kenji. L'évolution historique a fait que l'enseignement des samouraïs portait sur la neutralisation immédiate et rapide de leurs adversaires afin de les empêcher de poursuivre le combat.
2: Explique Lukasz Turczanski, fondateur du dojo. Ce qui décidait autrefois de leur vie contribue aujourd'hui à préserver les techniques des arts martiaux japonais où précision et discipline demeurent essentielles.
0: Nous perpétuons ces techniques, par exemple en utilisant des armures modernes ou des armes adoucies, émoussées, afin de ne pas nous blesser tout en conservant l'esprit de la technique.
2: Les arts martiaux reflètent la hiérarchie stricte de la société japonaise. Bien que la classe des samouraïs ait disparu au XIXe siècle, son héritage perdure jusqu'à nos jours.
0: Et voilà, chers amis fidèles à l'écoute, c'est tout pour ce lundi. Demain, retrouvez l'émission sur le sport, la santé, l'enseignement et la science. Quant à moi, je vous souhaite une bonne semaine. Vous dis à la prochaine et d'ici là, chers auditeurs, bonne suite des programmes francophones de Radio Slovaquie Internationale.

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1: Bienvenue à l'écoute du blog d'actualité de ce lundi 24 août 2026, préparé et présenté par Renata Oflak selon les sources des agences de presse slovaques.
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1: Village partisan de Zlatno et Skico, témoin des tragédies de la guerre. L'indemnisation des régions touchées par les intempéries. L'affaire des points de collecte mobile. Le samedi 22 août, le président de la République slovaque, Peter Pellegrini, a participé à la 38e marche annuelle reliant les villages partisans de Zlatno et Skico dans le district de Zlaté Moravce au centre de la Slovaquie. Les participants commémorent chaque année l'anniversaire du soulèvement national slovaque. Le président a souligné que la population civile a également soutenu de toutes les manières ceux qui ont choisi de se battre pour notre liberté. Comme il a rappelé, il est possible de faire preuve de patriotisme quotidien, notamment en rejetant toute manifestation de haine et en s'efforçant que la Slovaquie demeure un pays paisible, sûr et surtout pacifique. Peter Pellegrini a déposé une gerbe au mémorial du soulèvement à Skico à la fin de la marche en hommage à ceux qui ont combattu pour la liberté il y a 82 ans. Le gouvernement apportera son soutien aux municipalités et aux villes affectées par les intempéries. Le Premier ministre Robert Fico l'a annoncé samedi lors d'une conférence de presse. Il a indiqué que le gouvernement verserait une forme d'indemnisation. Selon lui, le changement climatique est une réalité incontestable. Il semble que ce soit déjà notre avenir auquel nous devrons nous habituer et que nous devrons combattre, a-t-il déclaré. La vice-présidente de la Commission de l'agriculture et de l'environnement du Conseil national de la République slovaque, Tamara Stohlova, estime qu'il est nécessaire d'aider les municipalités touchées par les tempêtes, mais si cette aide s'arrête là, d'ici un an ou deux, selon elle, le même scénario se répétera et les dégâts ne feront que s'aggraver. Ce n'est pas une bonne gestion de l'État, même en période de finances publique saine, a-t-elle affirmé. Le bureau du procureur général de la République slovaque n'est pas tenu de communiquer sur l'avancement de l'enquête concernant le détournement de fonds destinés au fonctionnement des points de collecte mobile, également appelés MOM. Ces points de collecte mobile ont été utilisés pendant la pandémie de COVID-19. Le procureur général a ainsi répondu à l'appel lancé samedi par le Premier ministre Robert Fico. Il a également souligné que l'affaire se trouvait au stade préliminaire de la procédure qui se déroule à huis clos. Il a par ailleurs indiqué n'avoir jamais dissimulé d'erreurs ou d'irrégularités dans les procédures et décisions des procureurs ou parquets subalternes. Selon lui, il en sera de même aujourd'hui. De nouvelles règles concernant les absences en maternelle entreront en vigueur en septembre prochain. Le système sera divisé en deux régimes, strict et souple. Ces mesures font suite aux directives du ministère de l'Éducation, de la Recherche, du Développement et de la Jeunesse de la République slovaque. Ces changements concernent les enfants pour lesquels l'enseignement préscolaire est obligatoire. Selon le régime le plus strict, les parents pourront justifier l'absence de leur enfant pour un maximum de 7 jours d'école consécutive et pour un maximum de 21 jours d'école au total durant le premier semestre. Si la maternelle applique le régime plus souple, un certificat médical ne sera pas requis si l'absence de l'enfant pour cause de maladie ou de blessure dure au maximum 7 jours d'école consécutive, pour un maximum de 14 jours d'école par mois et pour un maximum de 21 jours d'école sur 2 mois consécutifs. une cérémonie commémorative intitulée « Merci pour l'indépendance » se tient aujourd'hui 24 août sur la place principale de Bratislava à l'occasion de la fête nationale ukrainienne. Une table avec 35 chaises vides sera installée au centre de la ville en hommage aux personnalités importantes qui ont contribué à l'indépendance de l'Ukraine, mais dont la vie a été fauchée par la guerre, la répression ou l'occupation russe. Les visiteurs pourront lire leurs histoires en slovaque et en anglais, ont indiqué les organisateurs. Le programme comprend également des discours d'invités ou une minute de silence. L'Ukraine lutte contre l'agression russe depuis 2014 suite à l'occupation de la Crimée et se défend depuis le 24 février 2022 contre une guerre à grande échelle déclenchée par Moscou. Elle a déclaré son indépendance de l'Union des républiques socialistes soviétiques le 24 août 1991. Depuis lors, la journée de l'indépendance de l'Ukraine est commémorée comme une fête nationale.
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1: Le massacre de Kremnička, village au centre du pays, est l'un des plus grands crimes de guerre commis en Slovaquie. Durant la Seconde Guerre mondiale, les nazis ont exécuté des centaines de personnes, dont les femmes et des enfants. L'autorité des monuments historiques a classé plusieurs sites monuments culturels nationaux et la ville prépare une modification de son plan d'urbanisme. Aucune nouvelle construction ne sera autorisée sur ce site. Bien qu'il s'agisse d'un lieu sacré où se trouvaient des charniers, le plan d'urbanisme autorisait autrefois la construction de maisons individuelles. Avant 2015, le plan d'urbanisme en vigueur prévoyait que les propriétaires fonciers de ce secteur obtiennent un permis de construire conformément à la procédure d'urbanisme, a expliqué le maire de Banská Bystrica, Jan Nosko. Le nouveau plan d'urbanisme de 2015 interdit toute nouvelle construction, mais la ville est tenue de respecter les décisions intérieures. Néanmoins, le terrain a été à vendre, comme en témoigne encore aujourd'hui un panneau. La protection du site est désormais renforcée. L'ensemble de la zone délimitée doit être protégé en tant que mémoire de l'histoire nationale et témoignage pour l'avenir, garantissant ainsi l'utilisation et l'aspect approprié du site commémoratif dans son ensemble, en harmonie avec son environnement, a déclaré l'autorité slovaque des monuments. La ville prépare également une autre mesure de protection. Dans le nouveau plan d'urbanisme, elle souhaite inclure la zone du fossé anti-char et la voie d'accès parmi les espaces verts publics et interdire ainsi tout développement ultérieur dans cette partie. Aucun projet de construction, qu'il s'agisse de logements individuels ou d'autres aménagements, ne sera possible à cet endroit, a ajouté Nosko.
2: Chers auditeurs francophones de Radio Slovaquie Internationale, après ce bloc d'actualité, nous vous souhaitons la bienvenue dans votre émission du lundi, avec vos rubriques traditionnelles comme la Slovaquie sans frontières. Les Slovaques vont partout dans le monde. Michael Škrek est médecin, guide, voyageur et passionné de philosophie. Il partagera son expérience d'un séjour dans un monastère bouddhiste au Népal. Mettons le Japon à l'honneur. Le président du Parlement slovaque a reçu l'ambassadeur du Japon et un événement culturel a présenté les traditions du pays du soleil levant. Pour vous accompagner, Jacques Oflak est au micro avec Renata Oflak. Notre ingénieur du son Nikita est à la régie. Radomir Mecha à la programmation musicale.

0: Vous êtes sur les ondes de Radio Slovaquie Internationale et vous suivez votre émission du lundi. Zénith chantait « Quand ta copine t'abandonne, qu'est-ce que ta necha dievcha ?» Votre rendez-vous radiophonique se poursuit après cette pause musicale. Aujourd'hui, nous entreprenons un voyage au cœur de l'esprit. Michael Schreck, médecin, guide, voyageur et passionné de philosophie, partagera son expérience du séjour dans un monastère bouddhiste au Népal.
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2: Michael a suivi un stage connu sous le nom de cours de novembre. Lors de cette formation intensive, il s'est consacré à l'étude de la philosophie bouddhiste, aux méditations, aux discussions et à diverses pratiques contemplatives. Dans cet entretien, Michael Schreck compare le bouddhisme Theravada répandu en Asie du Sud-Est au bouddhisme tibétain. Michael partage les enseignements qu'il a tirés de cette expérience et décrit le quotidien dans un monastère.
0: Nous avons passé 40 jours au monastère, nous avons vécu en respectant les vœux que les moines observent également.
2: Il a donc étudié le bouddhisme tibétain. Et qu'est-ce qui l'attirait tant ?
0: Le bouddhisme m'intéressait, j'aimais beaucoup le bouddhisme tibétain, son aspect visuel, ses peintures, ses tankas, ses mandalas, aux couleurs si sensuelles. C'était quelque chose qui m'attirait.
2: Et pourrait-il comparer les pratiques ?
0: Le bouddhisme Theravada est davantage axé sur la vie contemplative, individuelle. Il y a donc plus de méditation assise, donc la méditation telle que nous la concevons. Mais le bouddhisme tibétain est très altruiste. Toute la vie doit être méditation. Il y a ce service aux autres et cette vie pleine de compassion et de sagesse. Ce sont en fait deux piliers du bouddhisme tibétain, du bouddhisme en tant que tel, la compassion et la sagesse, qui doivent être en équilibre. C'est le chemin qui, lorsqu'il est réuni, mène à l'illumination ou au nirvana.
2: Comment s'est déroulé le stage et sa vie au monastère pendant ces 40 jours ?
0: Nous pouvions discuter, mais seulement pendant une certaine partie de la journée. Donc du déjeuner à 19h. Nous avions également des séminaires où nous discutions des sujets qui nous avaient été enseignés ce jour-là. En plus de l'enseignement, il y avait aussi de la méditation à raison de deux séances de 45 minutes.
2: Qu'a-t-il découvert dans sa vie personnelle ?
0: J'ai vraiment apprécié l'importance qu'ils accordent à la compassion, non seulement envers les autres êtres, mais aussi envers nous-mêmes, car c'est là que tout commence, je crois. Quand on n'a pas de compassion pour soi-même, il est très difficile d'en avoir pour les autres, ou alors il peut s'agir d'une compassion mal avisée. Par exemple, même si pendant la méditation ou dans la vie de tous les jours, on commet une action ou un acte malsain, comme de l'agressivité ou de la colère, il faut s'accepter, se traiter avec compassion, se dire « D'accord, je ne suis qu'un être humain, c'est à moi de gérer la situation. » Il faut l'observer, la comprendre, être compatissant envers sa propre souffrance, qui est la cause de cet acte avec lequel on ne raisonne pas. De cette façon, on peut traverser la vie, pour ainsi dire, de manière plus saine et plus harmonieuse.
2: À quoi ressemble la vie de tous les jours dans un monastère ?
0: Nous nous sommes levés à 5h, à 5h30. Il y a eu des prosternations. C'était des prosternations volontaires, c'est le type de prosternation typiquement tibétain. Et le bouddhisme tibétain est très intéressant car, outre les conférences, nous avions d'autres pratiques pendant la journée, comme diverses visualisations ou la récitation de mantras. Ensuite, nous avons eu ce groupe de discussion. La moitié de la journée s'est déroulée en silence et l'autre moitié à déconstruire et analyser tout ce que nous avions appris ou assimilé pendant la journée.
2: Il a rencontré des personnes fort intéressantes.
0: Oui, c'était très intéressant car il y avait 200 personnes de 50 pays du monde entier, des débutants, des chercheurs très avancés, des athées très rationnels, des personnes très religieuses et très attachées au rituel. Il y avait une très belle diversité et c'était formidable.
2: Organisé pour la première fois en 1971, cet événement a depuis accueilli des milliers de personnes venues du monde entier. Dans la seconde partie de l'entretien, Michael Schreck retracera l'histoire du stage depuis sa création. Nous découvrirons également les conditions de participation et pourquoi des enfants étaient présents au monastère. Revenons-en maintenant aux personnes que Michal Škrek a rencontrées durant ce stage.
3: Tak stretol som jedného chlapíka z Nového Zélandu, ktorý robil masky pre.
0: J'ai donc rencontré un Néo-Zélandais qui fabriquait des masques pour le Seigneur des Anneaux. Beaucoup d'Indiens, ce qui est très intéressant car ils sont passés de l'hindouisme au bouddhisme. Il y avait même un russe, mais c'était un bouryat, ou un russe d'Asie.
2: Puis-je simplement m'inscrire à un cours comme celui-ci et y aller, ou dois-je remplir certaines conditions pour pouvoir participer?
0: Vous pouvez vous inscrire et y aller, la seule limite est le nombre de places disponibles.
2: Durant sa résidence, soit 40 jours au monastère, il a été en contact avec des moines.
0: Oui, j'ai aussi rencontré des moines locaux. Ce sont des gens très joyeux et c'est ce qui m'a le plus surpris, l'énergie qu'ils dégagent. Ils utilisent beaucoup l'humour dans leur vie, dans leur discours. Ils savent rire de tout. Le bouddhisme tibétain fait donc un usage important de l'humour.
2: Il y avait aussi des enfants au monastère.
0: Oui, c'est ainsi que les familles népalaises les plus pauvres, qui n'ont pas les moyens de scolariser leurs enfants, les envoient dans les monastères bouddhistes dès l'âge de 5 ou 6 ans. Ils y sont élevés selon les principes du bouddhisme tibétain, puis peuvent décider de leur avenir. Beaucoup retournent à la vie laïque après leurs études et ne restent pas moines, mais certains continuent. J'y ai même rencontré un petit garçon qui était censé être un lama incarné et qui m'a mis un ruban rouge sur la main en guise de bénédiction.
2: La retraite s'appelle le cours de novembre. Quelle est son histoire?
0: Eh bien, c'est une histoire très très intéressante. Il y avait deux lamas importants, Lama Yeshe et son élève Lama Zopa. Lama Yeshe est originaire du Tibet, un migrant. Après que la Chine ait réprimé la liberté du bouddhisme tibétain au Tibet, la plupart de ces grands lamas sont allés au Népal, parmi lesquels les lamas. Et par hasard, quelque part, à Darjeeling, ils ont rencontré une princesse russe très célèbre qui appartenait à Hollywood. Et elle était épuisée par les fêtes, la cocaïne et la vie d'orgie d'Hollywood. Elle avait un vide dans son âme qu'elle voulait juste combler. Soudain, Lama Yeshe et Lama Zopa sont apparus. Ils étaient ses maîtres. Elle a décidé de financer et c'est ainsi que le monastère de Copan a été créé. Ce cours de novembre se déroule depuis des dizaines d'années.
2: Avez-vous une expérience à partager concernant ce cours ?
0: J'étais très surpris par la récitation des mantras. J'étais très sceptique au départ, mais j'ai décidé de m'y investir pleinement et de m'y abandonner. J'ai été très surpris par la puissance de cette pratique collective, récitée ou chantée par 200 personnes simultanément, et par la façon dont elle vibrait en moi. Environ une ou deux minutes après la récitation, qui a duré peut-être 30 ou 40 minutes, j'ai ressenti une sensation très agréable dans mon corps, une vibration de tout mon corps. Cela m'a beaucoup surpris.
2: Michal Škrek a parlé de ses 40 jours passés dans un monastère bouddhiste. Cette interview a été préparée pour vous par Zuzka Čaprnková.

0: Vous êtes sur les ondes de Radio Slovaquie Internationale et vous suivez votre émission du lundi. Vous venez d'écouter Yanaïs interpréter Slnko, soleil. C'est un autre soleil, celui du Levant, dont nous allons parler dans notre rendez-vous du début de semaine.
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0: 13 000 ressortissants japonais travaillent dans une soixantaine d'entreprises en Slovaquie. L'ambassade du Japon se trouve en plein centre de Bratislava, sur la place principale. Le 11 août, le président du Parlement slovaque, Richard Rashi, a reçu l'ambassadeur extraordinaire et plénipotentiaire du Japon en Slovaquie, Yasuhiro Kawakami. Les discussions ont principalement porté sur le développement des relations slovaco-japonaises, le renforcement de la coopération interparlementaire, ainsi que sur l'élargissement des relations économiques et des investissements entre les deux pays. Richard Rashi a salué les relations traditionnellement amicales entre la Slovaquie et le Japon, fondées selon lui sur des valeurs communes telles que la démocratie, la liberté, les droits de l'homme et le respect du droit international. Le président du Parlement a également souligné que la Slovaquie considérait le Japon comme l'un de ses principaux partenaires en Asie et souhaitait continuer à approfondir cette coopération. Le Japon était mis à l'honneur par un événement organisé au musée régional de Trnava, ville à une demi-heure de Bratislava. Le musée accueille une exposition sur le Japon. Il propose des événements ponctuels pour sensibiliser le public à la culture du soleil levant, comme l'annonçait Adriana Takáčová du service presse du musée.
2: Nous constatons un vif intérêt pour cet événement. Les participants pourront se vêtir d'un kimono, assister à un défilé de mode et nous rouvrirons également les souterrains du musée aux visiteurs où se déroulera une démonstration de duel improvisé. Ils auront également l'occasion de voir des armes japonaises.
0: Le média régional a fait un petit reportage sur cette soirée du 14 août. Le musée de la Slovaquie occidentale à Trnava s'est imprégné de l'atmosphère du Japon pour l'exposition délicate comme des chrysanthèmes. Ce musée a préparé un programme d'activité en collaboration avec l'association Ganryu Jima Dojo, partenaire tout au long de l'année, comme l'explique Lucia Duchoňová, directrice du musée.
2: Cette association œuvre à la diffusion de la philosophie, de la religion et de la culture japonaise. C'est pourquoi nous avons décidé d'organiser un événement d'envergure avec eux afin d'attirer un public plus large et de recréer cette ambiance si particulière du lointain Japon.
0: Le programme a débuté par une présentation du kimono, suivi d'un défilé de mode. Ce vêtement traditionnel se compose d'une longue bande de tissu maintenue par une large ceinture. Présentation par Simona Chaloupkova du dojo Ganryu Jima.
2: Ce kimono, plus précisément furisode, c'est-à-dire un manche flottante, appartient à une classe sociale élevée.
0: Les couleurs avaient chacune leur propre signification. Le vert, par temps chaud, évoquait la fraîcheur. Le vêtement symbolisait également l'âge et la famille. Le statut social d'une personne était lié à la qualité du kimono.
2: Plus précisément, le furisode était porté par les jeunes femmes célibataires. Ces manches longues indiquaient qu'elles n'avaient pas de lourdes responsabilités, notamment celle de s'occuper d'enfants, et pouvaient donc se permettre un kimono aussi élaboré.
0: Dans les classes inférieures, les kimonos étaient plus simples et plus pratiques. Les femmes mariées portaient un modèle spécifique.
2: Le kurotomezode, réservé aux classes les plus élevées. Kuro signifie noir et tomezode désigne le kimono, ce qui en fait le vêtement le plus raffiné et élégant.
0: Les samouraïs appartenaient à la noblesse militaire et ont occupé une place prépondérante dans la société japonaise pendant des siècles. Leur culture était étroitement liée aux arts martiaux. Précision de la directrice du musée.
2: Autre présentation, les exercices de combat où les plus courageux pouvaient s'initier au maniement du katana, travailler leur coordination, leur respiration et apprendre à manier une arme sous la supervision d'un animateur expérimenté.
0: « L'art martial que nous apprenons s'appelle le kenji. L'évolution historique a fait que l'enseignement des samouraïs portait sur la neutralisation immédiate et rapide de leurs adversaires afin de les empêcher de poursuivre le combat.
2: Explique Lukasz Turczanski, fondateur du dojo. Ce qui décidait autrefois de leur vie contribue aujourd'hui à préserver les techniques des arts martiaux japonais où précision et discipline demeurent essentielles.
0: Nous perpétuons ces techniques, par exemple en utilisant des armures modernes ou des armes adoucies, émoussées, afin de ne pas nous blesser tout en conservant l'esprit de la technique.
2: Les arts martiaux reflètent la hiérarchie stricte de la société japonaise. Bien que la classe des samouraïs ait disparu au XIXe siècle, son héritage perdure jusqu'à nos jours.
0: Et voilà, chers amis fidèles à l'écoute, c'est tout pour ce lundi. Demain, retrouvez l'émission sur le sport, la santé, l'enseignement et la science. Quant à moi, je vous souhaite une bonne semaine. Vous dis à la prochaine et d'ici là, chers auditeurs, bonne suite des programmes francophones de Radio Slovaquie Internationale.

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1: Bienvenue à l'écoute du blog d'actualité de ce lundi 24 août 2026, préparé et présenté par Renata Oflak selon les sources des agences de presse slovaques.
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1: Village partisan de Zlatno et Skico, témoin des tragédies de la guerre. L'indemnisation des régions touchées par les intempéries. L'affaire des points de collecte mobiles. Le samedi 22 août, le président de la République slovaque, Peter Pellegrini, a participé à la 38e marche annuelle reliant les villages partisans de Zlatno et Skico dans le district de Zlaté Moravce au centre de la Slovaquie. Les participants commémorent chaque année l'anniversaire du soulèvement national slovaque. Le président a souligné que la population civile a également soutenu de toutes les manières ceux qui ont choisi de se battre pour notre liberté. Comme il a rappelé, il est possible de faire preuve de patriotisme quotidien, notamment en rejetant toute manifestation de haine et en s'efforçant que la Slovaquie demeure un pays paisible, sûr et surtout pacifique. Peter Pellegrini a déposé une gerbe au mémorial du soulèvement à Skico à la fin de la marche en hommage à ceux qui ont combattu pour la liberté il y a 82 ans. Le gouvernement apportera son soutien aux municipalités et aux villes affectées par les intempéries. Le Premier ministre Robert Fico l'a annoncé samedi lors d'une conférence de presse. Il a indiqué que le gouvernement verserait une forme d'indemnisation. Selon lui, le changement climatique est une réalité incontestable. Il semble que ce soit déjà notre avenir auquel nous devrons nous habituer et que nous devrons combattre, a-t-il déclaré. La vice-présidente de la Commission de l'agriculture et de l'environnement du Conseil national de la République slovaque, Tamara Stohlova, estime qu'il est nécessaire d'aider les municipalités touchées par les tempêtes, mais si cette aide s'arrête là, d'ici un an ou deux, selon elle, le même scénario se répétera et les dégâts ne feront que s'aggraver. Ce n'est pas une bonne gestion de l'État, même en période de finances publique saine, a-t-elle affirmé. Le bureau du procureur général de la République slovaque n'est pas tenu de communiquer sur l'avancement de l'enquête concernant le détournement de fonds destinés au fonctionnement des points de collecte mobile, également appelés MOM. Ces points de collecte mobile ont été utilisés pendant la pandémie de COVID-19. Le procureur général a ainsi répondu à l'appel lancé samedi par le Premier ministre Robert Fico. Il a également souligné que l'affaire se trouvait au stade préliminaire de la procédure qui se déroule à huis clos. Il a par ailleurs indiqué n'avoir jamais dissimulé d'erreurs ou d'irrégularités dans les procédures et décisions des procureurs ou parquets subalternes. Selon lui, il en sera de même aujourd'hui. De nouvelles règles concernant les absences en maternelle entreront en vigueur en septembre prochain. Le système sera divisé en deux régimes, strict et souple. Ces mesures font suite aux directives du ministère de l'Éducation, de la Recherche, du Développement et de la Jeunesse de la République slovaque. Ces changements concernent les enfants pour lesquels l'enseignement préscolaire est obligatoire. Selon le régime le plus strict, les parents pourront justifier l'absence de leur enfant pour un maximum de 7 jours d'école consécutive et pour un maximum de 21 jours d'école au total durant le premier semestre. Si la maternelle applique le régime plus souple, un certificat médical ne sera pas requis si l'absence de l'enfant pour cause de maladie ou de blessure dure au maximum 7 jours d'école consécutive pour un maximum de 14 jours d'école par mois et pour un maximum de 21 jours d'école sur 2 mois consécutifs. une cérémonie commémorative intitulée « Merci pour l'indépendance » se tient aujourd'hui 24 août sur la place principale de Bratislava à l'occasion de la fête nationale ukrainienne. Une table avec 35 chaises vides sera installée au centre de la ville en hommage aux personnalités importantes qui ont contribué à l'indépendance de l'Ukraine, mais dont la vie a été fauchée par la guerre, la répression ou l'occupation russe. Les visiteurs pourront lire leurs histoires en slovaque et en anglais, ont indiqué les organisateurs. Le programme comprend également des discours d'invités ou une minute de silence. L'Ukraine lutte contre l'agression russe depuis 2014 suite à l'occupation de la Crimée et se défend depuis le 24 février 2022 contre une guerre à grande échelle déclenchée par Moscou. Elle a déclaré son indépendance de l'Union des républiques socialistes soviétiques le 24 août 1991. Depuis lors, la journée de l'indépendance de l'Ukraine est commémorée comme une fête nationale.
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1: Le massacre de Kremnička, village au centre du pays, est l'un des plus grands crimes de guerre commis en Slovaquie. Durant la Seconde Guerre mondiale, les nazis ont exécuté des centaines de personnes, dont les femmes et des enfants. L'autorité des monuments historiques a classé plusieurs sites monuments culturels nationaux et la ville prépare une modification de son plan d'urbanisme. Aucune nouvelle construction ne sera autorisée sur ce site. Bien qu'il s'agisse d'un lieu sacré où se trouvaient des charniers, le plan d'urbanisme autorisait autrefois la construction de maisons individuelles. Avant 2015, le plan d'urbanisme en vigueur prévoyait que les propriétaires fonciers de ce secteur obtiennent un permis de construire conformément à la procédure d'urbanisme, a expliqué le maire de Banská Bystrica Jan Nosko. Le nouveau plan d'urbanisme de 2015 interdit toute nouvelle construction, mais la ville est tenue de respecter les décisions intérieures. Néanmoins, le terrain a été à vendre, comme en témoigne encore aujourd'hui un panneau. La protection du site est désormais renforcée. L'ensemble de la zone délimitée doit être protégé en tant que mémoire de l'histoire nationale et témoignage pour l'avenir, garantissant ainsi l'utilisation et l'aspect approprié du site commémoratif dans son ensemble, en harmonie avec son environnement, a déclaré l'autorité slovaque des monuments. La ville prépare également une autre mesure de protection. Dans le nouveau plan d'urbanisme, elle souhaite inclure la zone du fossé anti-char et la voie d'accès parmi les espaces verts publics et interdire ainsi tout développement ultérieur dans cette partie. Aucun projet de construction, qu'il s'agisse de logements individuels ou d'autres aménagements, ne sera possible à cet endroit, a ajouté Nosko.
2: Chers auditeurs francophones de Radio Slovaquie Internationale, après ce bloc d'actualité, nous vous souhaitons la bienvenue dans votre émission du lundi, avec vos rubriques traditionnelles comme la Slovaquie sans frontières. Les Slovaques vont partout dans le monde. Michael Škrek est médecin, guide, voyageur et passionné de philosophie. Il partagera son expérience d'un séjour dans un monastère bouddhiste au Népal. Mettons le Japon à l'honneur. Le président du Parlement slovaque a reçu l'ambassadeur du Japon et un événement culturel a présenté les traditions du pays du soleil levant. Pour vous accompagner, Jacques Oflak est au micro avec Renata Oflak. Notre ingénieur du son Nikita est à la régie, Radomir Mecha à la programmation musicale.

0: Vous êtes sur les ondes de Radio Slovaquie Internationale et vous suivez votre émission du lundi. Zénith chantait « Quand ta copine t'abandonne, qu'est ta necha djevcha ». Votre rendez-vous radiophonique se poursuit après cette pause musicale. Aujourd'hui, nous entreprenons un voyage au cœur de l'esprit. Michael Schreck, médecin, guide, voyageur et passionné de philosophie, partagera son expérience du séjour dans un monastère bouddhiste au Népal.
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2: Michael a suivi un stage connu sous le nom de cours de novembre. Lors de cette formation intensive, il s'est consacré à l'étude de la philosophie bouddhiste, aux méditations, aux discussions et à diverses pratiques contemplatives. Dans cet entretien, Michael Schreck compare le bouddhisme Theravada répandu en Asie du Sud-Est au bouddhisme tibétain. Michael partage les enseignements qu'il a tirés de cette expérience et décrit le quotidien dans un monastère.
0: Nous avons passé 40 jours au monastère, nous avons vécu en respectant les vœux que les moines observent également.
2: Il a donc étudié le bouddhisme tibétain. Et qu'est-ce qui l'attirait tant ?
0: Le bouddhisme m'intéressait, j'aimais beaucoup le bouddhisme tibétain, son aspect visuel, ses peintures, ses tankas, ses mandalas, aux couleurs si sensuelles. C'était quelque chose qui m'attirait.
2: Et pourrait-il comparer les pratiques ?
0: Le bouddhisme Theravada est davantage axé sur la vie contemplative, individuelle. Il y a donc plus de méditation assise, donc la méditation telle que nous la concevons. Mais le bouddhisme tibétain est très altruiste. Toute la vie doit être méditation. Il y a ce service aux autres et cette vie pleine de compassion et de sagesse. Ce sont en fait deux piliers du bouddhisme tibétain, du bouddhisme en tant que tel, la compassion et la sagesse, qui doivent être en équilibre. C'est le chemin qui, lorsqu'il est réuni, mène à l'illumination ou au nirvana.
2: Comment s'est déroulé le stage et sa vie au monastère pendant ces 40 jours ?
0: Nous pouvions discuter, mais seulement pendant une certaine partie de la journée, donc du déjeuner à 19h. Nous avions également des séminaires où nous discutions des sujets qui nous avaient été enseignés ce jour-là. En plus de l'enseignement, il y avait aussi de la méditation à raison de deux séances de 45 minutes.
2: Qu'a-t-il découvert dans sa vie personnelle ?
0: J'ai vraiment apprécié l'importance qu'ils accordent à la compassion, non seulement envers les autres êtres, mais aussi envers nous-mêmes, car c'est là que tout commence, je crois. Quand on n'a pas de compassion pour soi-même, il est très difficile d'en avoir pour les autres, ou alors il peut s'agir d'une compassion mal avisée. Par exemple, même si pendant la méditation ou dans la vie de tous les jours, on commet une action ou un acte malsain, comme de l'agressivité ou de la colère, il faut s'accepter, se traiter avec compassion, se dire « d'accord, je ne suis qu'un être humain, c'est à moi de gérer la situation ». Il faut l'observer, la comprendre, être compatissant envers sa propre souffrance, qui est la cause de cet acte avec lequel on ne raisonne pas. De cette façon, on peut traverser la vie, pour ainsi dire, de manière plus saine et plus harmonieuse.
2: À quoi ressemble la vie de tous les jours dans un monastère ?
0: Nous nous sommes levés à 5h, à 5h30. Il y a eu des prosternations. C'était des prosternations volontaires, c'est le type de prosternation typiquement tibétain. Et le bouddhisme tibétain est très intéressant car, outre les conférences, nous avions d'autres pratiques pendant la journée, comme diverses visualisations ou la récitation de mantras. Ensuite, nous avons eu ce groupe de discussion. La moitié de la journée s'est déroulée en silence et l'autre moitié à déconstruire et analyser tout ce que nous avions appris ou assimilé pendant la journée.
2: Il a rencontré des personnes fort intéressantes.
0: Oui, c'était très intéressant car il y avait 200 personnes de 50 pays du monde entier, des débutants, des chercheurs très avancés, des athées très rationnels, des personnes très religieuses et très attachées au rituel. Il y avait une très belle diversité et c'était formidable.
2: Organisé pour la première fois en 1971, cet événement a depuis accueilli des milliers de personnes venues du monde entier. Dans la seconde partie de l'entretien, Michael Schreck retracera l'histoire du stage depuis sa création. Nous découvrirons également les conditions de participation et pourquoi des enfants étaient présents au monastère. Revenons-en maintenant aux personnes que Michal Škrek a rencontrées durant ce stage.
3: Tak stretol som jedného chlapíka z Nového Zélandu, ktorý robil masky pre.
0: J'ai donc rencontré un Néo-Zélandais qui fabriquait des masques pour le Seigneur des Anneaux. Beaucoup d'Indiens, ce qui est très intéressant car ils sont passés de l'hindouisme au bouddhisme. Il y avait même un russe, mais c'était un bouriat ou un russe d'Asie.
2: Puis-je simplement m'inscrire à un cours comme celui-ci et y aller, ou dois-je remplir certaines conditions pour pouvoir participer?
0: Vous pouvez vous inscrire et y aller, la seule limite est le nombre de places disponibles.
2: Durant sa résidence, soit 40 jours au monastère, il a été en contact avec des moines.
0: Oui, j'ai aussi rencontré des moines locaux. Ce sont des gens très joyeux et c'est ce qui m'a le plus surpris, l'énergie qu'ils dégagent. Ils utilisent beaucoup l'humour dans leur vie, dans leur discours. Ils savent rire de tout. Le bouddhisme tibétain fait donc un usage important de l'humour.
2: Il y avait aussi des enfants au monastère.
0: Oui, c'est ainsi que les familles népalaises les plus pauvres, qui n'ont pas les moyens de scolariser leurs enfants, les envoient dans les monastères bouddhistes dès l'âge de 5 ou 6 ans. Ils y sont élevés selon les principes du bouddhisme tibétain, puis peuvent décider de leur avenir. Beaucoup retournent à la vie laïque après leurs études et ne restent pas moines, mais certains continuent. J'y ai même rencontré un petit garçon qui était censé être un lama incarné et qui m'a mis un ruban rouge sur la main en guise de bénédiction.
2: La retraite s'appelle le cours de novembre. Quelle est son histoire?
0: Eh bien, c'est une histoire très très intéressante. Il y avait deux lamas importants, Lama Yeshe et son élève Lama Zopa. Lama Yeshe est originaire du Tibet, un migrant, après que la Chine ait réprimé la liberté du bouddhisme tibétain au Tibet. La plupart de ces grands lamas sont allés au Népal, parmi lesquels les lamas. Et par hasard, quelque part, à Dar es Yiling, ils ont rencontré une princesse russe très célèbre qui appartenait à Hollywood. Et elle était épuisée par les fêtes, la cocaïne et la vie d'orgie d'Hollywood. Elle avait un vide dans son âme qu'elle voulait juste combler. Soudain, Lama Yeshe et Lama Zopa sont apparus. Ils étaient ses maîtres. Elle a décidé de financer et c'est ainsi que le monastère de Copan a été créé. Ce cours de novembre se déroule depuis des dizaines d'années.
2: Avez-vous une expérience à partager concernant ce cours?
0: J'étais très surpris par la récitation des mantras. J'étais très sceptique au départ, mais j'ai décidé de m'y investir pleinement et de m'y abandonner. J'ai été très surpris par la puissance de cette pratique collective, récitée ou chantée par 200 personnes simultanément, et par la façon dont elle vibrait en moi. Environ une ou deux minutes après la récitation, qui a duré peut-être 30 ou 40 minutes, j'ai ressenti une sensation très agréable dans mon corps, une vibration de tout mon corps. Cela m'a beaucoup surpris.
2: Michal Škrek a parlé de ses 40 jours passés dans un monastère bouddhiste. Cette interview a été préparée pour vous par Zuzka Čaprnková.

0: Vous êtes sur les ondes de Radio Slovaquie Internationale et vous suivez votre émission du lundi. Vous venez d'écouter Yanaïs interpréter Slnko, soleil. C'est d'un autre soleil, celui du Levant, dont nous allons parler dans notre rendez-vous du début de semaine.
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0: 13 000 ressortissants japonais travaillent dans une soixantaine d'entreprises en Slovaquie. L'ambassade du Japon se trouve en plein centre de Bratislava, sur la place principale. Le 11 août, le président du Parlement slovaque, Richard Rashi, a reçu l'ambassadeur extraordinaire et plénipotentiaire du Japon en Slovaquie, Yasuhiro Kawakami. Les discussions ont principalement porté sur le développement des relations slovaco-japonaises, le renforcement de la coopération interparlementaire ainsi que sur l'élargissement des relations économiques et des investissements entre les deux pays. Richard Rashi a salué les relations traditionnellement amicales entre la Slovaquie et le Japon, fondées selon lui sur des valeurs communes telles que la démocratie, la liberté, les droits de l'homme et le respect du droit international. Le président du Parlement a également souligné que la Slovaquie considérait le Japon comme l'un de ses principaux partenaires en Asie et souhaitait continuer à approfondir cette coopération. Le Japon était mis à l'honneur par un événement organisé au musée régional de Trnava, ville à une demi-heure de Bratislava. Le musée accueille une exposition sur le Japon. Il propose des événements ponctuels pour sensibiliser le public à la culture du soleil levant, comme l'annonçait Adriana Takáčová du service presse du musée.
2: Nous constatons un vif intérêt pour cet événement. Les participants pourront se vêtir d'un kimono, assister à un défilé de mode et nous rouvrirons également les souterrains du musée aux visiteurs où se déroulera une démonstration de duel improvisé. Ils auront également l'occasion de voir des armes japonaises.
0: Le média régional a fait un petit reportage sur cette soirée du 14 août. Le musée de la Slovaquie occidentale à Trnava s'est imprégné de l'atmosphère du Japon pour l'exposition délicate comme des chrysanthèmes. Ce musée a préparé un programme d'activité en collaboration avec l'association Ganryu Jima Dojo, partenaire tout au long de l'année, comme l'explique Lucia Duchoňová, directrice du musée.
2: Cette association œuvre à la diffusion de la philosophie, de la religion et de la culture japonaise. C'est pourquoi nous avons décidé d'organiser un événement d'envergure avec eux afin d'attirer un public plus large et de recréer cette ambiance si particulière du lointain Japon.
0: Le programme a débuté par une présentation du kimono, suivi d'un défilé de mode. Ce vêtement traditionnel se compose d'une longue bande de tissu maintenue par une large ceinture. Présentation par Simona Chaloupkova du dojo Ganryu Jima.
2: Ce kimono, plus précisément furisode, c'est-à-dire un manche flottante, appartient à une classe sociale élevée.
0: Les couleurs avaient chacune leur propre signification. Le vert, partant chaud, évoquait la fraîcheur. Le vêtement symbolisait également l'âge et la famille. Le statut social d'une personne était lié à la qualité du kimono.
2: Plus précisément, le furisode était porté par les jeunes femmes célibataires. Ces manches longues indiquaient qu'elles n'avaient pas de lourdes responsabilités, notamment celle de s'occuper d'enfants, et pouvaient donc se permettre un kimono aussi élaboré.
0: Dans les classes inférieures, les kimonos étaient plus simples et plus pratiques. Les femmes mariées portaient un modèle spécifique.
2: Le kurotomesode, réservé aux classes les plus élevées. Kuro signifie noir et tomesode désigne le kimono, ce qui en fait le vêtement le plus raffiné et élégant.
0: Les samouraïs appartenaient à la noblesse militaire et ont occupé une place prépondérante dans la société japonaise pendant des siècles. Leur culture était étroitement liée aux arts martiaux. Précision de la directrice du musée.
2: Autre présentation, les exercices de combat où les plus courageux pouvaient s'initier au maniement du katana, travailler leur coordination, leur respiration et apprendre à manier une arme sous la supervision d'un animateur expérimenté.
3: «
0: L'art martial que nous apprenons s'appelle le kenji. L'évolution historique a fait que l'enseignement des samouraïs portait sur la neutralisation immédiate et rapide de leurs adversaires afin de les empêcher de poursuivre le combat.
2: Explique Lukasz Turczanski, fondateur du dojo. Ce qui décidait autrefois de leur vie contribue aujourd'hui à préserver les techniques des arts martiaux japonais où précision et discipline demeurent essentielles.
0: Nous perpétuons ces techniques, par exemple en utilisant des armures modernes ou des armes adoucies, émoussées, afin de ne pas nous blesser tout en conservant l'esprit de la technique.
2: Les arts martiaux reflètent la hiérarchie stricte de la société japonaise. Bien que la classe des samouraïs ait disparu au XIXe siècle, son héritage perdure jusqu'à nos jours.
0: Et voilà, chers amis fidèles à l'écoute, c'est tout pour ce lundi. Demain, retrouvez l'émission sur le sport, la santé, l'enseignement et la science. Quant à moi, je vous souhaite une bonne semaine. Vous dis à la prochaine et d'ici là, chers auditeurs, bonne suite des programmes francophones de Radio Slovaquie Internationale.

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1: Bienvenue à l'écoute du blog d'actualité de ce lundi 24 août 2026, préparé et présenté par Renata Oflak selon les sources des agences de presse slovaques.
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1: Village partisan de Zlatno et Skitso, témoin des tragédies de la guerre. L'indemnisation des régions touchées par les intempéries. L'affaire des points de collecte mobile. Le samedi 22 août, le président de la République slovaque, Peter Pellegrini, a participé à la 38e marche annuelle reliant les villages partisans de Zlatno et Skitso dans le district de Zlaté Moravce au centre de la Slovaquie. Les participants commémorent chaque année l'anniversaire du soulèvement national slovaque. Le président a souligné que la population civile a également soutenu de toutes les manières ceux qui ont choisi de se battre pour notre liberté. Comme il a rappelé, il est possible de faire preuve de patriotisme quotidien, notamment en rejetant toute manifestation de haine et en s'efforçant que la Slovaquie demeure un pays paisible, sûr et surtout pacifique. Peter Pellegrini a déposé une gerbe au mémorial du soulèvement à Skitso à la fin de la marche en hommage à ceux qui ont combattu pour la liberté il y a 82 ans. Le gouvernement apportera son soutien aux municipalités et aux villes affectées par les intempéries. Le Premier ministre Robert Fico l'a annoncé samedi lors d'une conférence de presse. Il a indiqué que le gouvernement verserait une forme d'indemnisation. Selon lui, le changement climatique est une réalité incontestable. Il semble que ce soit déjà notre avenir auquel nous devrons nous habituer et que nous devrons combattre, a-t-il déclaré. La vice-présidente de la Commission de l'agriculture et de l'environnement du Conseil national de la République slovaque, Tamara Stohlova, estime qu'il est nécessaire d'aider les municipalités touchées par les tempêtes, mais si cette aide s'arrête là, d'ici un an ou deux, selon elle, le même scénario se répétera et les dégâts ne feront que s'aggraver. Ce n'est pas une bonne gestion de l'État, même en période de finances public saine, a-t-elle affirmé. Le bureau du procureur général de la République slovaque n'est pas tenu de communiquer sur l'avancement de l'enquête concernant le détournement de fonds destinés au fonctionnement des points de collecte mobile, également appelés MOM. Ces points de collecte mobile ont été utilisés pendant la pandémie de COVID-19. Le procureur général a ainsi répondu à l'appel lancé samedi par le Premier ministre Robert Fico. Il a également souligné que l'affaire se trouvait au stade préliminaire de la procédure qui se déroule à huis clos. Il a par ailleurs indiqué n'avoir jamais dissimulé d'erreurs ou d'irrégularités dans les procédures et décisions des procureurs ou parquets subalternes. Selon lui, il en sera de même aujourd'hui. De nouvelles règles concernant les absences en maternelle entreront en vigueur en septembre prochain. Le système sera divisé en deux régimes, strict et souple. Ces mesures font suite aux directives du ministère de l'Éducation, de la Recherche, du Développement et de la Jeunesse de la République slovaque. Ces changements concernent les enfants pour lesquels l'enseignement préscolaire est obligatoire. Selon le régime le plus strict, les parents pourront justifier l'absence de leur enfant pour un maximum de 7 jours d'école consécutive et pour un maximum de 21 jours d'école au total durant le premier semestre. Si la maternelle applique le régime plus souple, un certificat médical ne sera pas requis si l'absence de l'enfant pour cause de maladie ou de blessure dure au maximum 7 jours d'école consécutive, pour un maximum de 14 jours d'école par mois et pour un maximum de 21 jours d'école sur 2 mois consécutifs. une cérémonie commémorative intitulée « Merci pour l'indépendance » se tient aujourd'hui 24 août sur la place principale de Bratislava à l'occasion de la fête nationale ukrainienne. Une table avec 35 chaises vides sera installée au centre de la ville en hommage aux personnalités importantes qui ont contribué à l'indépendance de l'Ukraine, mais dont la vie a été fauchée par la guerre, la répression ou l'occupation russe. Les visiteurs pourront lire leurs histoires en slovaque et en anglais. On indiquait les organisateurs. Le programme comprend également des discours d'invités ou une minute de silence. L'Ukraine lutte contre l'agression russe depuis 2014 suite à l'occupation de la Crimée et se défend depuis le 24 février 2022 contre une guerre à grande échelle déclenchée par Moscou. Elle a déclaré son indépendance de l'Union des républiques socialistes soviétiques le 24 août 1991. Depuis lors, la journée de l'indépendance de l'Ukraine est commémorée comme une fête nationale.
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1: Le massacre de Kremnička, village au centre du pays, est l'un des plus grands crimes de guerre commis en Slovaquie. Durant la Seconde Guerre mondiale, les nazis ont exécuté des centaines de personnes, dont les femmes et des enfants. L'autorité des monuments historiques a classé plusieurs sites monuments culturels nationaux et la ville prépare une modification de son plan d'urbanisme. Aucune nouvelle construction ne sera autorisée sur ce site. Bien qu'il s'agisse d'un lieu sacré où se trouvaient des charniers, le plan d'urbanisme autorisait autrefois la construction de maisons individuelles. Avant 2015, le plan d'urbanisme en vigueur prévoyait que les propriétaires fonciers de ce secteur obtiennent un permis de construire conformément à la procédure d'urbanisme, a expliqué le maire de Banská Bystrica, Jan Nosko. Le nouveau plan d'urbanisme de 2015 interdit toute nouvelle construction, mais la ville est tenue de respecter les décisions intérieures. Néanmoins, le terrain était à vendre, comme en témoigne encore aujourd'hui un panneau. La protection du site est désormais renforcée. L'ensemble de la zone délimitée doit être protégé en tant que mémoire de l'histoire nationale et témoignage pour l'avenir, garantissant ainsi l'utilisation et l'aspect approprié du site commémoratif dans son ensemble, en harmonie avec son environnement, a déclaré l'autorité slovaque des monuments. La ville prépare également une autre mesure de protection. Dans le nouveau plan d'urbanisme, elle souhaite inclure la zone du fossé anti-char et la voie d'accès parmi les espaces verts publics et interdire ainsi tout développement ultérieur dans cette partie. Aucun projet de construction, qu'il s'agisse de logements individuels ou d'autres aménagements, ne sera possible à cet endroit, a ajouté Nosko.
2: Chers auditeurs francophones de Radio Slovaquie Internationale, après ce bloc d'actualité, nous vous souhaitons la bienvenue dans votre émission du lundi, avec vos rubriques traditionnelles comme la Slovaquie sans frontières. Les Slovaques vont partout dans le monde. Michael Škrek est médecin, guide, voyageur et passionné de philosophie. Il partagera son expérience d'un séjour dans un monastère bouddhiste au Népal. Mettons le Japon à l'honneur. Le président du Parlement slovaque a reçu l'ambassadeur du Japon et un événement culturel a présenté les traditions du pays du soleil levant. Pour vous accompagner, Jacques Oflak est au micro avec Renata Oflak. Notre ingénieur du son Nikita est à la régie, Radomir Mecha à la programmation musicale.

0: Vous êtes sur les ondes de Radio Slovaquie Internationale et vous suivez votre émission du lundi. Zénith chantait « Quand ta copine t'abandonne, qu'est ta necha djevcha ». Votre rendez-vous radiophonique se poursuit après cette pause musicale. Aujourd'hui, nous entreprenons un voyage au cœur de l'esprit. Michael Schreck, médecin, guide, voyageur et passionné de philosophie, partagera son expérience du séjour dans un monastère bouddhiste au Népal.
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2: Michael a suivi un stage connu sous le nom de cours de novembre. Lors de cette formation intensive, il s'est consacré à l'étude de la philosophie bouddhiste, aux méditations, aux discussions et à diverses pratiques contemplatives. Dans cet entretien, Michael Schreck compare le bouddhisme Theravada répandu en Asie du Sud-Est au bouddhisme tibétain. Michael partage les enseignements qu'il a tirés de cette expérience et décrit le quotidien dans un monastère.
0: Nous avons passé 40 jours au monastère, nous avons vécu en respectant les vœux que les moines observent également.
2: Il a donc étudié le bouddhisme tibétain. Et qu'est-ce qui l'attirait tant ?
0: Le bouddhisme m'intéressait, j'aimais beaucoup le bouddhisme tibétain, son aspect visuel, ses peintures, ses tankas, ses mandalas, aux couleurs si sensuelles. C'était quelque chose qui m'attirait.
2: Et pourrait-il comparer les pratiques ?
0: Le bouddhisme Theravada est davantage axé sur la vie contemplative, individuelle. Il y a donc plus de méditation assise, donc la méditation telle que nous la concevons. Mais le bouddhisme tibétain est très altruiste. Toute la vie doit être méditation. Il y a ce service aux autres et cette vie pleine de compassion et de sagesse. Ce sont en fait deux piliers du bouddhisme tibétain, du bouddhisme en tant que tel, la compassion et la sagesse, qui doivent être en équilibre. C'est le chemin qui, lorsqu'il est réuni, mène à l'illumination ou au nirvana.
2: Comment s'est déroulé le stage et sa vie au monastère pendant ces 40 jours ?
0: Nous pouvions discuter, mais seulement pendant une certaine partie de la journée, donc du déjeuner à 19h. Nous avions également des séminaires où nous discutions des sujets qui nous avaient été enseignés ce jour-là. En plus de l'enseignement, il y avait aussi de la méditation à raison de deux séances de 45 minutes.
2: Qu'a-t-il découvert dans sa vie personnelle ?
0: J'ai vraiment apprécié l'importance qu'ils accordent à la compassion, non seulement envers les autres êtres, mais aussi envers nous-mêmes, car c'est là que tout commence, je crois. Quand on n'a pas de compassion pour soi-même, il est très difficile d'en avoir pour les autres, ou alors il peut s'agir d'une compassion mal avisée. Par exemple, même si pendant la méditation ou dans la vie de tous les jours, on commet une action ou un acte malsain, comme de l'agressivité ou de la colère, il faut s'accepter, se traiter avec compassion, se dire « d'accord, je ne suis qu'un être humain, c'est à moi de gérer la situation ». Il faut l'observer, la comprendre, être compatissant envers sa propre souffrance, qui est la cause de cet acte avec lequel on ne raisonne pas. De cette façon, on peut traverser la vie, pour ainsi dire, de manière plus saine et plus harmonieuse.
2: À quoi ressemble la vie de tous les jours dans un monastère ?
0: Nous nous sommes levés à 5h, à 5h30. Il y a eu des prosternations. C'était des prosternations volontaires, c'est le type de prosternation typiquement tibétain. Et le bouddhisme tibétain est très intéressant car, outre les conférences, nous avions d'autres pratiques pendant la journée, comme diverses visualisations ou la récitation de mantras. Ensuite, nous avons eu ce groupe de discussion. La moitié de la journée s'est déroulée en silence et l'autre moitié à déconstruire et analyser tout ce que nous avions appris ou assimilé pendant la journée.
2: Il a rencontré des personnes fort intéressantes.
0: Oui, c'était très intéressant car il y avait 200 personnes de 50 pays du monde entier, des débutants, des chercheurs très avancés, des athées très rationnels, des personnes très religieuses et très attachées au rituel. Il y avait une très belle diversité et c'était formidable.
2: Organisé pour la première fois en 1971, cet événement a depuis accueilli des milliers de personnes venues du monde entier. Dans la seconde partie de l'entretien, Michael Schreck retracera l'histoire du stage depuis sa création. Nous découvrirons également les conditions de participation et pourquoi des enfants étaient présents au monastère. Revenons-en maintenant aux personnes que Michal Škrek a rencontrées durant ce stage.
3: Tak stretol som jedného chlapíka z Nového Zélandu, ktorý robil masky pre.
0: J'ai donc rencontré un Néo-Zélandais qui fabriquait des masques pour le Seigneur des Anneaux. Beaucoup d'Indiens, ce qui est très intéressant car ils sont passés de l'hindouisme au bouddhisme. Il y avait même un russe, mais c'était un bouriate ou un russe d'Asie.
2: Puis-je simplement m'inscrire à un cours comme celui-ci et y aller, ou dois-je remplir certaines conditions pour pouvoir participer?
0: Vous pouvez vous inscrire et y aller, la seule limite est le nombre de places disponibles.
2: Durant sa résidence, soit 40 jours au monastère, il a été en contact avec des moines.
0: Oui, j'ai aussi rencontré des moines locaux. Ce sont des gens très joyeux et c'est ce qui m'a le plus surpris, l'énergie qu'ils dégagent. Ils utilisent beaucoup l'humour dans leur vie, dans leur discours. Ils savent rire de tout. Le bouddhisme tibétain fait donc un usage important de l'humour.
2: Il y avait aussi des enfants au monastère.
0: Oui, c'est ainsi que les familles népalaises les plus pauvres, qui n'ont pas les moyens de scolariser leurs enfants, les envoient dans les monastères bouddhistes dès l'âge de 5 ou 6 ans. Ils y sont élevés selon les principes du bouddhisme tibétain, puis peuvent décider de leur avenir. Beaucoup retournent à la vie laïque après leurs études et ne restent pas moines, mais certains continuent. J'y ai même rencontré un petit garçon qui était censé être un lama incarné et qui m'a mis un ruban rouge sur la main en guise de bénédiction.
2: La retraite s'appelle le cours de novembre. Quelle est son histoire?
0: Eh bien, c'est une histoire très très intéressante. Il y avait deux lamas importants, Lama Yeshe et son élève Lama Zopa. Lama Yeshe est originaire du Tibet, un migrant. Après que la Chine ait réprimé la liberté du bouddhisme tibétain au Tibet, la plupart de ces grands lamas sont allés au Népal, parmi lesquels les lamas. Et par hasard, quelque part à Darjeeling, ils ont rencontré une princesse russe très célèbre qui appartenait à Hollywood. Et elle était épuisée par les fêtes, la cocaïne et la vie d'orgie d'Hollywood. Elle avait un vide dans son âme qu'elle voulait juste combler. Soudain, Lama Yeshe et Lama Zopa sont apparus. Ils étaient ses maîtres. Elle a décidé de financer et c'est ainsi que le monastère de Kopan a été créé. Ce cours de novembre se déroule depuis des dizaines d'années.
2: Avez-vous une expérience à partager concernant ce cours?
0: J'étais très surpris par la récitation des mantras. J'étais très sceptique au départ, mais j'ai décidé de m'y investir pleinement et de m'y abandonner. J'ai été très surpris par la puissance de cette pratique collective, récitée ou chantée par 200 personnes simultanément, et par la façon dont elle vibrait en moi. Environ une ou deux minutes après la récitation, qui a duré peut-être 30 ou 40 minutes, j'ai ressenti une sensation très agréable dans mon corps, une vibration de tout mon corps. Cela m'a beaucoup surpris.
2: Michal Škrek a parlé de ses 40 jours passés dans un monastère bouddhiste. Cette interview a été préparée pour vous par Zuzka Čaprnková.

0: Vous êtes sur les ondes de Radio Slovaquie Internationale et vous suivez votre émission du lundi. Vous venez d'écouter Yanaïs interpréter Slnko, soleil. C'est un autre soleil, celui du Levant, dont nous allons parler dans notre rendez-vous du début de semaine.
1: La Slovaquie sans frontières.
0: 13 000 ressortissants japonais travaillent dans une soixantaine d'entreprises en Slovaquie. L'ambassade du Japon se trouve en plein centre de Bratislava, sur la place principale. Le 11 août, le président du Parlement slovaque, Richard Rashi, a reçu l'ambassadeur extraordinaire et plénipotentiaire du Japon en Slovaquie, Yasuhiro Kawakami. Les discussions ont principalement porté sur le développement des relations slovaco-japonaises, le renforcement de la coopération interparlementaire ainsi que sur l'élargissement des relations économiques et des investissements entre les deux pays. Richard Rashi a salué les relations traditionnellement amicales entre la Slovaquie et le Japon, fondées selon lui sur des valeurs communes telles que la démocratie, la liberté, les droits de l'homme et le respect du droit international. Le président du Parlement a également souligné que la Slovaquie considérait le Japon comme l'un de ses principaux partenaires en Asie et souhaitait continuer à approfondir cette coopération. Le Japon était mis à l'honneur par un événement organisé au musée régional de Trnava, ville à une demi-heure de Bratislava. Le musée accueille une exposition sur le Japon. Il propose des événements ponctuels pour sensibiliser le public à la culture du soleil levant, comme l'annonçait Adriana Takáčová du service presse du musée.
2: Nous constatons un vif intérêt pour cet événement. Les participants pourront se vêtir d'un kimono, assister à un défilé de mode et nous rouvrirons également les souterrains du musée aux visiteurs où se déroulera une démonstration de duel improvisé. Ils auront également l'occasion de voir des armes japonaises.
0: Le média régional a fait un petit reportage sur cette soirée du 14 août. Le musée de la Slovaquie occidentale à Trnava s'est imprégné de l'atmosphère du Japon pour l'exposition délicate comme des chrysanthèmes. Ce musée a préparé un programme d'activité en collaboration avec l'association Ganryu Jima Dojo, partenaire tout au long de l'année, comme l'explique Lucia Duchoňová, directrice du musée.
2: Cette association œuvre à la diffusion de la philosophie, de la religion et de la culture japonaise. C'est pourquoi nous avons décidé d'organiser un événement d'envergure avec eux afin d'attirer un public plus large et de recréer cette ambiance si particulière du lointain Japon.
0: Le programme a débuté par une présentation du kimono, suivi d'un défilé de mode. Ce vêtement traditionnel se compose d'une longue bande de tissu maintenue par une large ceinture. Présentation par Simona Chaloupkova du dojo Ganryu Jima.
2: Ce kimono, plus précisément furisode, c'est-à-dire un manche flottante, appartient à une classe sociale élevée.
0: Les couleurs avaient chacune leur propre signification. Le vert, par temps chaud, évoquait la fraîcheur. Le vêtement symbolisait également l'âge et la famille. Le statut social d'une personne était lié à la qualité du kimono.
2: Plus précisément, le furisode était porté par les jeunes femmes célibataires. Ces manches longues indiquaient qu'elles n'avaient pas de lourdes responsabilités, notamment celle de s'occuper d'enfants, et pouvaient donc se permettre un kimono aussi élaboré.
0: Dans les classes inférieures, les kimonos étaient plus simples et plus pratiques. Les femmes mariées portaient un modèle spécifique.
2: Le kurotomezode, réservé aux classes les plus élevées, kuro signifie noir et tomezode désigne le kimono, ce qui en fait le vêtement le plus raffiné et élégant.
0: Les samouraïs appartenaient à la noblesse militaire et ont occupé une place prépondérante dans la société japonaise pendant des siècles. Leur culture était étroitement liée aux arts martiaux. Précision de la directrice du musée.
2: Autre présentation, les exercices de combat où les plus courageux pouvaient s'initier au maniement du katana, travailler leur coordination, leur respiration et apprendre à manier une arme sous la supervision d'un animateur expérimenté.
0: L'art martial que nous apprenons s'appelle le kenji. L'évolution historique a fait que l'enseignement des samouraïs portait sur la neutralisation immédiate et rapide de leurs adversaires afin de les empêcher de poursuivre le combat.
2: Explique Lukasz Turczanski, fondateur du dojo. Ce qui décidait autrefois de leur vie contribue aujourd'hui à préserver les techniques des arts martiaux japonais où précision et discipline demeurent essentielles.
0: Nous perpétuons ces techniques, par exemple en utilisant des armures modernes ou des armes adoucies, émoussées, afin de ne pas nous blesser tout en conservant l'esprit de la technique.
2: Les arts martiaux reflètent la hiérarchie stricte de la société japonaise. Bien que la classe des samouraïs ait disparu au XIXe siècle, son héritage perdure jusqu'à nos jours.
0: Et voilà, chers amis fidèles à l'écoute, c'est tout pour ce lundi. Demain, retrouvez l'émission sur le sport, la santé, l'enseignement et la science. Quant à moi, je vous souhaite une bonne semaine. Vous dis à la prochaine et d'ici là, chers auditeurs, bonne suite des programmes francophones de Radio Slovaquie Internationale.